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0: Bonjour à toutes et à tous et bienvenue dans ce nouvel épisode de la quatrième saison d'In Situ. L'idée, vous faire découvrir des lieux incontournables de notre région, le tout accompagné d'interviews de celles et ceux qui les connaissent et les font vivre. Pour cette quatrième saison, le concept a été légèrement revisité et nous allons désormais poser nos valises le temps de 3 épisodes dans un département de notre belle région d'Occitanie afin d'en explorer tous les coins. Pour cette première escapade, nous posons nos bagages dans le département du Gers afin de mieux découvrir tout ce que nous pouvons y trouver en termes de tourisme scientifique. Pour ce premier épisode de cette

0: cette trilogie gersoise, nous partons à la découverte de l'astronomie. Le Gers tire son nom de la rivière Gers, affluent de la Garonne. Ce département du sud-ouest de la région Occitanie est caractérisé par ses paysages vallonnés et ses nombreux lacs naturels et artificiels. Sa préfecture est la ville d'Auch, mais il est également composé de villes comme Fleurance. Fleurance est un berceau de l'observation des étoiles en France, accueillant chaque année un festival d'astronomie. Véritable territoire tourné vers le ciel, le Gers comporte de nombreuses structures dans le domaine de l'astronomie. Pour ce magazine, nous nous sommes entretenus avec trois spécialistes. Johan Langot, directeur général d'Instanscience, Michael Wilmar, responsable d'activités astronomiques et coordinateur de projet Instanscience, Bruno Monflier, président et fondateur du Festival d'astronomie de Fleurance. Nous écoutons tout de suite Johan Langot, directeur général d'Instanscience. Il nous présente cette structure ainsi que son rôle dans le développement de l'astronomie dans le Gers.
1: Donc Instanscience, c'est une association qui est assez jeune, hein, puisqu'elle existe depuis 2 ans. Elle a la fusion en fait de 2 structures, une qui s'appelait Science Animation, qui était basée à Toulouse, et l'autre qui s'appelait À ciel ouvert, qui était basée dans le Gers. Donc je vais me concentrer sur l'histoire de plus d'À ciel ouvert, hein, qui est plus notre sujet aujourd'hui sur l'astronomie. Donc À ciel ouvert, c'était une association créée par Bruno Monflier, donc qui est un personnage dans le Gers, qui a lancé le festival de Florence, l'astronomie de Florence, qui avait lancé la ferme des étoiles et créé l'association À ciel ouvert pour développer des activités d'astronomie au départ sur le Gers, donc, et puis après ça s'est développé sur toute la région et voire toute la France, puisque À ciel ouvert et maintenant Instanscience, on développe des activités alors dans plein de domaines scientifiques, hein, notre spécialité n'est pas que l'astronomie, mais on a un savoir-faire depuis des années sur l'astronomie et on développe des activités, donc des colonies de vacances qui sont basées dans le Gers au Hameau des Étoiles, hein, qui se déroule en ce moment avec des jeunes de 8 à 15-16 ans qui viennent faire des séjours d'astronomie, donc même d'astrophysique pour certains. On a des masterclass dans le Gers. Et puis ensuite, on a des activités pour des classes, avec des classes découvertes, avec des animations qu'on fait dans les classes du Gers sur l'astronomie. Et ensuite, on a un volet grand public au niveau de l'astronomie, donc avec des activités qu'on mène, par exemple, au Hameau des Étoiles, avec des soirées dans le Dôme. Et puis après, des activités itinérantes sur tout le Gers, dans les campings, dans des endroits divers et variés, où on va mener des soirées d'observation autour de l'astronomie, avec des télescopes qu'on amène sur site.
2: Justement, vous nous parliez de colonies de vacances avec les enfants. Est-ce que vous pouvez nous parler plus précisément des événements et des activités autour de l'astronomie qu'Instanscience organise pour les visiteurs ?
1: Alors, sur le Gers, on a donc 1 à 2 soirées par semaine d'observation, donc qui se déroulent au Hameau des Étoiles. Et après, en fonction des demandes, donc ça, vous retrouverez sur notre site tout le programme, des soirées d'observation qui peuvent avoir lieu dans des campings. On travaille par exemple avec le camping du Néry, donc sur le Gers, et puis après donc des activités pour des groupes, notamment des groupes de jeunes avec des colonies de vacances. Bon là les colonies pour cet été, les centres de vacances sont pleins sur tout l'été, mais pour l'été prochain vous pourrez vous inscrire à partir du mois de janvier sur notre site pour faire des activités autour de l'astronomie en journée et en soirée.
2: Et justement, qu'est-ce qui rend le Gers si spécial pour l'observation des étoiles et le tourisme scientifique?
1: Alors son ciel, on a une qualité du ciel qui est assez extraordinaire sur la région. On a d'autres points en région où le ciel est très très intéressant pour observer, mais dans le Gers, on a vraiment des ciels assez spectaculaires avec peu de pollution lumineuse. En tout cas, il y a un gros travail qui a été fait avec les communes, notamment le pays Porte de Gascogne, pour inciter les villes et les communes à éteindre leur lumière. Et donc, du coup, on a une qualité de ciel qui permet de faire des très belles observations. Puis après, dans le Gers, ça correspond aussi à la stratégie touristique du Gers. Hein, le slogan du Gers, c'est le slow tourisme, donc le tourisme lent. Et donc, du coup, toute une politique touristique qui a été développée notamment par les structures, le CDT, autour du tourisme lent, donc prendre le temps de voir le paysage, de faire du vélo. Et donc l'observation astronomique est bien sûr du slow tourisme, hein, puisqu'on prend le temps de se poser et d'observer le ciel, de voir les étoiles. Et donc, du coup, on s'inscrit tout à fait dans cette stratégie départementale. Et du coup, les touristes qui viennent sur le Gers sont assez friands de ces soirées. Les soirées au Dôme, au Hameau des Étoiles, sont quasi complètes sur l'ensemble de l'été.
2: Et justement, en tant que touriste, quels sont les principaux sites d'observation scientifique qu'on peut aller visiter dans le Gers ?
1: Alors, le principal là, qui est ouvert, donc avec des activités, c'est le hameau des étoiles. Après, on peut aller s'installer n'importe où pour peu qu'il y ait peu de pollution lumineuse pour aller observer le ciel. Et après, il y a des soirées qui sont organisées par des campings, par des communes, surtout le Gers, pour observer le ciel. Donc, il n'y a pas un site en particulier, hormis le hameau des étoiles, qui a un équipement spécifique, hein, puisqu'il y a un dôme qui est assez unique en Europe, qui s'ouvre et donc qui permet d'avoir une vue à 360, donc qui permet aussi d'avoir en amont de l'observation un petit film avec toute une démonstration du ciel. L'autre site qui malheureusement a fermé, donc c'est la dernière année que vous pourrez en profiter, donc c'est la ferme des étoiles, hein, qui historiquement était le lieu de départ des activités d'à ciel ouvert et tout le groupe Ferme des Étoiles. Donc la Ferme des Étoiles va fermer définitivement après l'été, donc le public pourra avoir la chance d'observer une dernière fois, donc notamment avec le télescope, le T620 qui est présent là-bas cet été, donc pendant le festival d'astronomie de Florence, donc début août. Donc tous les soirs, on pourra accueillir des groupes d'une centaine de personnes sur le site de la ferme des étoiles. Et ensuite, ça sera fini. La ferme s'arrêtera définitivement.
2: Et justement, est-ce que le tourisme astronomique a un impact sur l'économie locale et la communauté du Gers?
1: Oui, je pense notamment au Festival de Florence. 16 000 entrées billetterie sur le festival sur une ville comme Florence, non négligeable en termes d'économie. Je pense que si vous discutez avec les commerçants et notamment les restaurateurs de Florence et vous leur parlerez du Festival d'astronomie, ils vous diront que ça a un impact économique. Après, le site du Hameau des Étoiles ne vit pas que de l'astronomie, mais ça amène quand même du monde. On a une centaine de jeunes qui viennent en centre de vacances sur le Gers, hein, en tout cas sur le Hameau des Étoiles pendant l'été. Donc oui, je pense que ça a un impact économique non négligeable. Et puis après, c'est une activité en plus par rapport touristique et dans un territoire qui est très touristique avec des atouts non négligeables.
2: Est-ce que vous avez des partenariats avec des organismes touristiques ou des scientifiques pour promouvoir le tourisme astronomique?
1: Alors oui, on a des partenariats notamment avec le CDT, avec différents organismes touristes au niveau départemental, voire régional, parce qu'en fait, au-delà du Gers, il y a une politique sur la préservation du ciel dans la région Occitanie. On a d'autres zones, je pense notamment aux Hautes-Pyrénées avec le Pic du Midi, qui sont des zones touristiques à haute valeur ajoutée en termes de qualité du ciel. Et donc du coup, oui, il y a des partenariats avec différents lieux, des scientifiques qui s'impliquent sur le festival en premier lieu, mais qui sont présents tout au long de l'année pour militer pour que le Gers et les territoires alentours préservent le ciel. Je pense au regretté Hubert Reeves, hein, qui a été parrain du festival pendant des années. On va lui rendre hommage là, cette année sur le festival. Il est décédé il y a pas très longtemps et il a été un des fervents défenseurs de l'astronomie à Florence et du festival.
2: Et justement, cette politique sur la qualité du ciel, quelles sont les mesures qui sont prises pour préserver cette qualité au fur et à mesure des années, afin de garantir une expérience optimale pour les touristes de la région?
1: Alors, il y a plusieurs choses. Bon, un, il y a les labels, hein, qui sont créés. Alors, il y en a un qui est reconnu au niveau international, c'est les RIS, Réserves internationales de ciel étoilé. Donc ça, c'est des territoires spécifiques. Donc dans le Gers, il n'y a pas de RIS, mais je pense notamment à la réserve de ciel étoilé du Pic du Midi. Donc là, on a des labels avec des normes assez strictes. Mais il y a aussi après des labels qui sont plus locaux, des villes ou villages étoilés. Donc ça, c'est un label national. Donc il y a plusieurs villages dans le Gers qui sont labellisés, donc qui respectent un cahier des charges. Donc on a mené une grande campagne, notamment avec le Pays Porte de Gascogne, sur l'extinction des lumières dans les villages, donc inciter les villes et villages à éteindre leurs lumières, donc avec sensibilisation du public, parce que l'extinction des lumières, elle se fait pas naturellement. Les gens ont peur, en fait, du noir. C'est un réflexe un peu culturel. En fait, l'idée, c'est de montrer que le noir, il y a rien de dangereux et qu'au contraire, c'est préserver le ciel, mais aussi et surtout la biodiversité. Donc, il y a toute une action politique et publique qui est faite dans ce sens. Et puis après, on a bénéficié aussi de quelque chose qui n'était pas forcément en lien avec nos actions, mais le prix de l'éclairage. Et c'est vrai que l'augmentation du prix de l'électricité ces dernières années a fait que les villes et villages du Gers, mais partout sur la France, hein, se sont posés la question de l'allumage des éclairages la nuit, quoi. C'est-à-dire que ça a des coûts pour des petites villes et des petites communes non négligeables. Et donc, du coup, ça a joué en notre faveur, entre guillemets. C'est-à-dire que des villes Et certaines ont été précurseurs, comme Florence ou Mauroux, qui était éteinte depuis longtemps. Mais d'autres, avec le prix, se sont mis à éteindre leur lumière pour faire des économies. Mais au final, ça joue pour tout le monde. Après, il reste un deuxième souci, c'est l'éclairage privé, c'est-à-dire les enseignes, entreprises, etc. Donc ça, il y a un travail qui est fait. Il y a une loi qui a été votée il y a quelque temps là-dessus, qui n'est pas toujours respectée, mais ça commence à prendre. Donc je pense qu'on va y arriver. On va faire en sorte qu'on préserve le ciel, mais c'est surtout derrière les enjeux, c'est au niveau biodiversité. La biodiversité nocturne est très importante pour notre planète. Donc ça, c'est lié, quoi.
0: Nous venons d'entendre Johan Langot, directeur général d'Instanscience. Nous partons maintenant à la rencontre de Michael Wilmar, responsable d'activités astronomiques et coordinateur de projet au sein d'Instanscience. Il nous parle de Florence et des atouts de cette zone géographique.
2: Instanscience est implantée dans le Gers et plus particulièrement dans la ville de Florence. De nombreuses structures sont également basées dans cette zone géographique et proposent de nombreuses activités. Est-ce que vous pouvez nous expliquer comment ça se fait qu'il y ait autant de structures qui proposent tant d'activités?
3: Alors effectivement, dans le Gers, du côté de Florence, on a une longue tradition d'activités autour de l'astronomie. Tout ça, c'est en lien avec un projet qui a vu le jour au début des années 1990. C'est le Festival d'astronomie de Florence, qui fête aujourd'hui sa 34e édition. Et les premières éditions ont tellement bien marché que les organisateurs avaient décidé de pérenniser l'action en installant d'autres associations autour pour justement prolonger ces activités le reste de l'année, en dehors de l'événement. Et donc, pendant une trentaine d'années, on a eu un groupe associatif qui s'appelait la Ferme des Étoiles, qui incluait le Festival d'Astronomie de Florence, et également une association qui gérait le lieu, Ferme des Étoiles, qui a été justement un peu la base opérationnelle de ces activités-là pendant de nombreuses années, et une association qui s'appelait À ciel ouvert, qui employait les moyens humains et les moyens matériels pour justement faire toutes ces activités. Depuis début 2022, À ciel ouvert a fusionné avec l'association Science Animation et est devenue Instanscience, et donc a hérité de ses activités astronomie et continue aujourd'hui de coproduire le festival.
2: Et pour faire donc de l'astronomie... Pardon.
3: Donc pour faire de l'astronomie, et voilà l'origine en fait de ce projet. Et pourquoi cette implantation dans le département du Gers, à côté de Florence en particulier?
2: Justement, pour faire de l'astronomie, il faut un ciel de plutôt bonne qualité, même de très bonne qualité. Quelles sont les caractéristiques géographiques ou environnementales du Gers qui contribuent à cette qualité du ciel? Et comment le Gers se compare-t-elle à celle, par exemple, des autres régions de France ou même d'Europe?
3: Alors, au départ, le Gers et Florence, c'était aussi parce que l'un des fondateurs, en tout cas l'un des instigateurs du Festival d'Astronomie était originaire de Florence. Donc en fait, c'est un petit peu au départ le hasard, additionné au fait que le Gers est un département qui n'est pas très peuplé, et du coup, on va avoir moins de pollution lumineuse. Donc plus que finalement un véritable caractère géographique ou de terrain, c'est surtout le fait qu'on est dans un département avec peu d'habitants, comparé à d'autres. Il n'y a pas de grosse agglomération. La plus grosse ville dans le département, c'est Auch, avec un peu plus de 22 000 habitants, je crois, de mémoire. Et donc, ça fait qu'on peut très facilement s'isoler, partir à quelques kilomètres d'un centre-ville et se retrouver dans un coin de campagne où on va justement être à l'abri de la pollution lumineuse. Et ça nous permettra, dans ce cas-là, de mieux voir le ciel, de mieux voir les étoiles, en tout cas de les voir plus nombreuses que ce qu'on pourrait faire dans un autre endroit en France où on est plus sensible, justement, plus exposé à cette pollution lumineuse.
2: Et justement, vous nous parliez de pollution lumineuse. Est-ce que vous pouvez nous expliquer quels sont les principaux indicateurs utilisés pour mesurer la qualité du ciel?
3: Alors, pour mesurer la qualité de ciel, il y a plein d'outils différents. Il n'y a pas vraiment d'outils normalisés. Il y a des outils utilisés par les scientifiques qui vont justement faire des mesures très précises, qui vont mesurer la luminosité du ciel, le nombre d'étoiles qu'on peut voir dans un champ de ciel particulier, dans une petite zone de ciel. On va pouvoir comme ça faire des statistiques, on va aussi faire des mesures de luminosité et établir des cartes de pollution lumineuse. On a comme ça des cartes de France qui sont très détaillées avec la pollution lumineuse. Après, d'un point de vue un peu plus amateur, d'un point de vue grand public, pour juger de la qualité du ciel, on peut justement chercher à compter les étoiles. Et puis, il y a un indicateur qui peut être assez intéressant et qui peut peut-être intéresser justement les gens qui ne sont pas scientifiques et qui ne sont pas dans ces milieux-là de mesure de la qualité de ciel avec des outils vraiment très très normés, c'est simplement de regarder le soir, surtout l'été, si on peut voir la Voie lactée. Alors, il faut éviter les nuits où il y a la lune, parce que la lune est aussi une gêne lumineuse. Mais si on a un soir sans lune et que le ciel est dégagé, si on arrive à voir la Voie lactée dans le ciel, c'est-à-dire une traînée blanchâtre qui traverse le ciel en général du nord vers le sud et qui passe en été le soir au-dessus de nos têtes, donc on l'a au zénith, hein, au-dessus de l'observateur, si on arrive à voir la Voie lactée depuis chez soi, ben on peut estimer qu'on a un ciel qui est plutôt de bonne qualité. Dans un ciel de bonne qualité, on peut estimer qu'à l'œil nu, on peut voir jusqu'à 3000 étoiles dans le ciel. Quand on a vraiment ces 3000 étoiles, on peut être vraiment déstabilisé. Même quelqu'un d'un peu habitué, chevronné, va être un petit peu perdu les premiers instants, parce que c'est vraiment beaucoup. Et c'est vrai qu'en Europe, en fait, on a, avec toutes nos agglomérations, nos villes, nos villages, qui sont en permanence baignés par la lumière artificielle des lampadaires, c'est vrai qu'on n'a pas cette vraie nuit, la vraie nuit noire, telle qu'on peut la voir en plein cœur d'un désert. Mais voilà, si on arrive à voir quelques centaines d'étoiles, c'est déjà bien. Et si on voit la Voie lactée, c'est un très bon indicateur, c'est-à-dire que le ciel est plutôt de bonne qualité.
2: Vous nous disiez qu'il n'y avait pas beaucoup d'habitants dans le Gers, mais justement, est-ce qu'il n'y a pas des actions ou des initiatives qui sont prises par les locaux pour préserver et ou améliorer la qualité du ciel? Et est-ce que les habitants sont sensibles à ces questions?
3: Alors, dans le département du Gers, on a mené, au niveau d'A Ciel Ouvert puis d'Instant Science, des actions pour sensibiliser les collectivités sur une partie du territoire à cette question de la pollution lumineuse, pour essayer justement de leur expliquer quels étaient les enjeux à préserver la qualité du ciel, à préserver l'obscurité nocturne, que ce soit des enjeux, on va dire, pour l'observation, mais aussi des enjeux en termes d'économie d'énergie, ou autour de la préservation de la protection de la biodiversité et de l'environnement nocturne. On a déjà mené ce genre de projet. Après, ce sont des notions qu'on aborde de toute façon avec le public à chaque fois que l'on mène une activité nocturne, une veillée d'observation, par exemple. Et puis, ça avait pris du sens également puisqu'on travaille en étroite collaboration avec l'Observatoire du Pic du Midi, qui depuis 10 ans est au cœur de ce qu'on appelle une RIS, une réserve internationale de ciel étoilé. Alors, on est cette fois-ci plus dans le Gers, mais dans les Hautes-Pyrénées. Mais depuis 10 ans, c'est la fondation de la première RIS en Europe continentale, la première du coup en France. Et depuis cette époque-là, voilà, on a un travail assez important que l'on fait autour de la sensibilisation du grand public, mais également donc, des élus et des responsables de collectivités, autour de cette question de préservation de l'environnement nocturne. Donc c'est un travail de fond, c'est un travail régulier et que l'on fait systématiquement avec le public. Et on a pu mener également avec des acteurs politiques, avec des réunions de sensibilisation également, parce que ne pas éclairer la nuit, bah, ça ne va pas de soi. Il y a effectivement une partie du grand public qui associe la nuit à un peu du danger. On a toujours l'impression que c'est dans la nuit qu'on va être exposé à des cambriolages ou à des agressions. Les statistiques montrent que ce n'est pas forcément, il n'y a pas forcément de corrélation entre les deux. Et puis ce travail petit à petit de sensibilisation porte ses fruits quand on a des communes, comme la commune de Florence, qui procèdent maintenant à des extinctions nocturnes, où à partir de minuit et jusqu'à 6h du matin en général, on éteint tout ou partie de l'éclairage public pour justement préserver cet environnement nocturne.
2: Et quels sont les principaux défis auxquels vous êtes confrontés ou que vous serez confrontés à l'avenir pour maintenir ce ciel?
3: Alors pour maintenir la qualité du ciel, les principaux défis, justement, c'est de la sensibilisation, c'est de la pédagogie. C'est vraiment là, on va dire, notre cœur de métier, faire acte de pédagogie auprès de tous pour expliquer que, justement, la nuit et l'obscurité ne sont pas des choses dangereuses. C'est un discours à tenir en continu parce que quand on va être nouvel arrivant dans un territoire qui pratique, par exemple, l'extinction, on pourrait trouver ça anormal et faire des demandes justement auprès de la mairie pour rallumer et éclairer en permanence les rues. Donc c'est en permanence expliquer pourquoi l'extinction et quels sont les bénéfices attendus et pourquoi c'est pas forcément dangereux ou négatif d'avoir des extinctions nocturnes. Le but, c'est pas forcément d'éclairer moins, mais d'éclairer mieux. Et voilà, c'est un sans cesse un discours de pédagogie et d'information vers le public et les élus qui sont aussi amenés à se renouveler. qui sont voilà, à chaque élection peuvent être renouvelées, donc auxquelles il faut réexpliquer les choses pour que ce discours et cette collaboration ne cesse pas. Après, c'est également des choses à voir avec les commerces, parce qu'une grande partie de la pollution lumineuse peut venir aussi des enseignes lumineuses des commerces. Et dans ce cas-là, ben, là aussi, il faut faire des discours de pédagogie pour les sensibiliser, leur expliquer que ben, la publicité, finalement, à 4 heures du matin, ne va pas forcément leur amener beaucoup plus de clients.
2: Et une question un peu néophyte, mais c'est plus facile d'observer le ciel en été ou bien en hiver? Et pour quelles raisons y a-t-il une différence, notamment entre les saisons?
3: Alors, observer le ciel ou en hiver, un vrai passionné dira tout le temps. En fait, on n'a pas le même ciel entre l'été et l'hiver, effectivement. On ne va pas avoir les mêmes étoiles, pas les mêmes constellations, pas les mêmes choses à viser avec un télescope. Donc, en soi, les saisons sont tout à fait complémentaires. Après, les différences, c'est que l'été, ce sera déjà plus agréable parce qu'il fera moins froid. Mais en été, on a des nuits qui sont également plus courtes. Il fait nuit tard. Ça, c'est souvent aussi ce qui est très agréable pour les gens, c'est de pouvoir passer un petit peu de temps en terrasse, prendre l'apéro et se coucher un petit peu plus tard avec la douceur de la soirée. C'est moins agréable peut-être en hiver, mais en hiver, on va avoir des nuits qui commenceront plus tôt, donc on pourra en profiter plus longtemps sans avoir à se coucher trop tard. Et on peut aussi avoir un ciel qui sera plus sombre, en fait, l'hiver, puisque les nuits, le cœur de la nuit va être un peu plus sombre chez nous en France en hiver qu'en été. C'est d'autant plus frais si on se rapproche du nord de la France, où en fait, quand on est vraiment au tout début de l'été, fin juin, début juillet, bah, il y a des parties au nord de la France qui n'ont pas de vraies nuits noires, parce que le soleil, en passant sous l'horizon, bah, ne va pas se passer justement suffisamment bas, et il restera toujours une petite clarté. Donc le ciel d'hiver est réputé pour être plus joli, pour être plus intéressant, parce qu'il dure plus longtemps, enfin la nuit dure plus longtemps, mais il y a aussi des choses à voir tout au long de l'année, le reste des saisons aussi.
0: Nous venons d'entendre Michael Wilmar, responsable d'activités astronomiques et coordinateur de projet au sein d'Instant Science. Nous allons désormais à la rencontre de Bruno Monflier, président et fondateur du Festival d'astronomie de Fleurance. Nous abordons avec lui l'histoire de ce festival depuis sa création jusqu'à aujourd'hui, à la veille de sa 34e édition.
2: Donc vous êtes le fondateur et le président du Festival d'astronomie de Fleurance. Qu'est-ce qui a inspiré la création du festival et comment a-t-il évolué en 34 éditions ?
4: Est-ce qu'il l'a inspiré? Je dirais qu'au départ, il y avait un mélange en fait d'intérêt pour l'astronomie, d'intérêt pour le ciel, de questionnement sur les fameuses questions qui sommes-nous, d'où venons-nous, allons-nous, avec le sentiment que l'astronomie répondait partiellement en tout cas à ces questions. Et puis il y a eu aussi des opportunités, la rencontre avec un astrophysicien qui était élève d'Hubert Reeves, donc pour nous la rencontre avec Hubert Reeves. Et voilà, un peu, c'est tout. Toute une série de choses qui font que ce projet a démarré. Simplement, ce qu'on peut dire, c'est qu'effectivement, ça a été une série d'opportunités, une série de hasards, en fait, et puis la volonté de quelques-uns de faire quelque chose sur cette base.
2: Quel type de public attire le festival et est-ce que ce sont principalement des passionnés d'astronomie ou plutôt un public général que vous visez ?
4: Ah oui, on vise un public général, même si dans ce festival, il y a aussi des choses qui sont un peu réservées, je dirais, à des passionnés, à des gens même qui peuvent être très pointus, mais la cible principale, c'est avant tout le grand public. Et vous me posiez la question tout à l'heure, comment le festival avait évolué. Il a justement évolué vers ça, c'est-à-dire vers l'idée que regarder le ciel, c'est aussi regarder la Terre depuis le ciel, donc c'est s'interroger sur nous, et on a donné de plus en plus de place dans ce festival à l'aspect environnement, qui a été aussi d'ailleurs en fait le chemin suivi par Hubert Reeves, qui est, je vous rappelle, qui était le directeur, le président de Humanité et Biodiversité, et qui se plaisait à dire que en fait l'astronomie et l'écologie raconte notre histoire. L'astronomie, comment est-ce qu'on en est arrivé là? Qu'est-ce qui s'est passé pendant des milliards d'années pour que l'étoile Soleil se forme, que la Terre se forme, que la vie se développe, que les hommes soient présents sur cette planète? Et l'écologie nous dit comment nous devons faire pour que l'aventure continue. Donc voilà, vous voyez, pour lui, il y avait vraiment une continuité parfaite entre les deux sujets. Et c'est ce qu'on a essayé de retranscrire dans le festival depuis plusieurs années maintenant.
2: Et justement, vous nous parliez de toucher un plus large public. Quel impact espérez-vous que le festival aura sur les visiteurs en termes de sensibilisation à l'astronomie?
4: Ben, on pense et on est même convaincu que le festival de Florence a effectivement un impact sur le public, puisque on sait déjà depuis 34 ans que le festival existe, que certains qui très jeunes ont participé au festival de Florence se sont ensuite dirigés vers des carrières scientifiques, vers des carrières de chercheurs, et par conséquent là il y a eu effectivement plus qu'une sensibilisation, il y a eu un déclic. Et en fait, on a un public qui est extrêmement, extrêmement fidèle et qui nous suit d'année en année.
2: Et le festival, il ne se tient pas seulement sur 2-3 jours, hein, il se tient sur toute une semaine. Est-ce qu'en plus des différentes conférences, ateliers et rencontres, est-ce que vous travaillez avec des écoles ou d'autres instituts pour promouvoir l'astronomie, mais auprès des jeunes?
4: Alors nous, le festival, il se limite à une semaine. Donc on travaille pas, le festival proprement dit, ne travaille pas vers d'autres publics que celui qui est accueilli pour la semaine. Alors évidemment, on essaie de faire une large part aux jeunes. Il y a dans le festival de Florence une composante qui s'appelle le festival Astro-Jeunes, qui est mise en œuvre, définie, conçue, mise en œuvre par des jeunes doctorants. De même qu'à partir de cette année, on a des jeunes doctorants aussi qui ont pris en charge tout un cycle de conférences qu'ils ont intitulé Nouvelle Lumière. Et donc voilà, on a ces contacts-là avec le monde de la recherche d'une part et avec les jeunes chercheurs. Le festival est cousin, je dirais, d'Instant Science, puisque Instant Science, comme vous le savez peut-être, est issu de la fusion d'À ciel ouvert et de Science Animation, À ciel ouvert étant une association qui faisait partie du groupe Ferme des Étoiles. Et donc, il y a des liens qui sont très forts. Et à ce niveau-là, oui, le festival, à travers Instant Science, a une activité à l'année auprès des jeunes, à travers des cycles de formation, à travers des colonies de vacances, à travers des animations dans les écoles, dans les collèges, etc. etc. Donc il y a, si vous voulez, le festival est un des piliers, un des moments de toute cette activité, mais qui est bien plus large que le festival lui-même.
2: Et en 34 ans, le festival, il a bien évolué, comme vous nous le disiez. Vous avez un programme qui est bien fourni, si bien qu'il n'y a pas que l'astronomie qui est mise en avant. On y retrouve de l'écologie, comme vous nous le disiez en amont, de l'art, des sciences au sens large. C'est un peu une sorte de village des sciences qui naît durant une semaine. Pourquoi cette pluralité de thèmes mis en avant?
4: Le mettre en avant, parce que dans le fond, je ne sais plus qui disait que l'astronomie est la mère de toutes les sciences. Je ne vais pas le répéter parce que ça serait peut-être un peu prétentieux. Mais on peut peut-être le dire différemment, si vous voulez, en ce sens que, effectivement, ce sens que l'astronomie et les autres sciences sont étroitement mêlées. Mêlées avec la physique, avec la chimie, avec la biologie, dans l'expérience des chercheurs, avec la sociologie, avec l'histoire, etc., etc. Bon, il n'y a pas de cloison absolument étanche entre les diverses disciplines scientifiques. Il y a au contraire des liens, des appropriations de l'un pour l'autre, de l'un par l'autre. Et pour comprendre le monde d'une manière générale, on ne peut pas prétendre le comprendre uniquement avec une discipline. Donc c'est la raison pour laquelle le festival se veut justement pluridisciplinaire, parce que c'est cette pluridisciplinarité qui permet de comprendre le monde, ou d'essayer de comprendre du moins le monde dans lequel nous vivons.
2: Et justement, à travers ce programme qui est très chargé, est-ce qu'il y a une activité, une conférence, un atelier qui serait la représentation même du festival?
4: Une conférence, un atelier, peut-être pas, non. Il y a peut-être, par contre, on pourrait dire deux événements à l'intérieur du festival. Le marathon des sciences, c'est un événement assez original puisqu'il propose pendant 12 heures le samedi 3 de midi à minuit une série de 12 conférences de 45 minutes chacune sur un grand thème. Alors cette année, on a choisi comme thème l'infini. Et là, il est abordé effectivement par des mathématiciens, par des physiciens, par un sociologue, par un historien, par des artistes, etc., qui tous, à leur manière, contribuent à faire comprendre, développer la connaissance autour de cette notion d'infini, qui est une notion qui est à la fois extrêmement simple et extrêmement complexe. L'infini, ça peut se définir simplement par ce qui n'est pas fini, ce qui n'a pas de limite. Mais quand on commence à rentrer dans les détails, on s'aperçoit que c'est beaucoup plus compliqué que ça. Et c'est pour ça que l'approche pluridisciplinaire pour des sujets comme ça est particulièrement riche et particulièrement intéressante.
2: Ce festival s'ouvre cette année sa 34e bougie et je sens qu'il a encore des années devant lui. Quels sont vos plans pour l'avenir du festival? Est-ce que vous envisagez de l'étendre à d'autres villes?
4: Oui, l'idée de ce festival, c'est effectivement de pouvoir l'étendre à d'autres lieux, de le faire peut-être pas à la même période, peut-être pas sous la même forme. Tout ça reste encore à réfléchir, mais de le faire dans d'autres lieux, en France et éventuellement à l'étranger, hein, puisqu'on a déjà commencé à exporter ce festival au Liban, avec un festival qui a fêté sa 6e ou 7e édition cette année, et qui s'appelle le Festival d'astronomie de Florence au Liban. Donc vous voyez, il y a déjà des pistes et un bel avenir.
0: Nous venons d'écouter Bruno Monflier, président et fondateur du Festival d'astronomie de Florence. Ainsi se termine le deuxième épisode de la saison 4 d'In-Situ, consacré à l'astronomie dans le département du Gers. Nous remercions Johan Langot, Michael Wilmar et Bruno Monflier pour leur participation. Vous pouvez également réécouter le podcast de l'émission sur le site de Radio Campus Montpellier.
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2: Le Parlement européen a adopté fin avril une résolution demandant à la Commission européenne de proposer une loi interdisant les thérapies de conversion dans toute l'Union européenne. Ces pratiques visent à modifier ou réprimer l'orientation sexuelle ou l'identité de genre d'une personne. Cette résolution n'a toutefois pas de valeur contraignante. Elle constitue un appel politique adressé à la Commission européenne, qui est la seule habilitée à proposer une législation. En effet, dans de nombreux pays européens, ces pratiques ne sont pas restreintes juridiquement, comme en Italie, en Pologne, en Finlande. En France, les thérapies de conversion sont interdites depuis 2022 et passibles de sanctions pénales. Aujourd'hui, dans ma chronique, on parle de transidentité et de son évolution juridique. Au début du XXe siècle, l'endocrinologie s'impose comme une science nouvelle. Elle a notamment pour mission d'expliquer les différences entre hommes et femmes, mais aussi les écarts à la norme sexuelle et de genre dans une logique de correction. En Allemagne, Magnus Hirschfeld joue un rôle majeur. Il est l'un des premiers à distinguer transidentité et homosexualité et fonde à Berlin l'Institut de sexologie, première grande clinique et centre de recherche pour les personnes transgenres. En France, on voit apparaître quelques années plus tard les premières gender cliniques, composées d'équipes médicales chargées d'accompagner les parcours de transition. La première équipe reconnue est créée à Paris en 1979. À partir des années 90, les associations trans se multiplient en Europe et revendiquent la reconnaissance juridique des personnes transgenres, notamment via leur changement de sexe à l'état civil. Mais à cette époque, le droit français reste particulièrement restrictif. Les juges s'appuient sur une lecture chromosomique du sexe et refusent les demandes de changement de sexe à l'état civil. Un tournant intervient en 1992 lorsque la Cour européenne des droits de l'homme condamne la France pour atteinte à la vie privée. À la suite de cette décision, la Cour de cassation française opère un revirement. Elle admet désormais la possibilité d'un changement de sexe à l'état civil, mais sous une triple condition. Il faut d'une part que la personne ait été diagnostiquée comme ayant une dysphorie de genre.

genre, qu'elle ait réalisé une chirurgie de réassignation sexuelle et que son apparence et son comportement social soient en conformité avec le sexe revendiqué. Toutefois, cette jurisprudence reste appliquée de manière inégale sur le territoire français, certaines juridictions exigeant systématiquement une opération chirurgicale et d'autres non. Une nouvelle étape clé intervient en 2017 lorsque la Cour européenne des droits de l'homme condamne de nouveau la France. Cette fois, les juges estiment que l'obligation d'un processus irréversible de transformation physique porte atteinte à l'intégrité physique et morale de la personne. Mais en réalité, le droit français avait anticipé cette condamnation à travers la loi de 2016. Aujourd'hui, cette loi pose le cadre juridique actuel du changement de la mention de sexe à l'état civil en la déconnectant des exigences médicales ou chirurgicales. Aujourd'hui, pour obtenir ce changement, il suffit de démontrer que la mention du sexe à l'état civil ne correspond plus à la réalité sociale dans laquelle la personne se présente et est connue. Et cette démonstration, elle peut reposer sur plusieurs éléments. Ça peut être le fait de se présenter publiquement dans le genre revendiqué, d'être reconnu dans ce genre par son entourage familial, amical ou professionnel, ou encore d'avoir obtenu un changement de prénom en cohérence avec ce genre. Cependant, de nombreux professionnels du secteur pointent la complexité, le coût et la longévité de cette procédure qui oblige les personnes transgenres à vivre plusieurs années sans reconnaissance pour ensuite pouvoir prouver leur transition auprès des juridictions.

0: It's not a dress, it's an ocean of Mugler.
1: That's all.
2: Nick, Nick, Nick, Nick, Nick, Nick, Nick,
3: Nickelodeon.
1: Vous auditeurs de Radio Campus, vous êtes sûrement trop jeunes comme moi pour avoir connu ce jingle, sauf Julien.
4: Non, je l'ai pas connu, d'accord.
1: Dans ce cas-là, vous avez peut-être connu celui-ci à la place. Si ce n'est toujours pas le cas, c'est pas grave. Vous noterez tout de même qu'ils sont plutôt fun, joyeux et ludiques. Eh bien, derrière ces jingles de la chaîne états-unienne Nickelodeon, vendant un espace d'amusement infini à partir des années 90, se cachait un grave scandale parmi la scène télévisuelle pour enfants, restée inconnue du grand public jusqu'en 2019. Quiet on Set, The Dark Side Behind Kids TV, ou Enfant Star, un prédateur en coulisses en français, est un documentaire essentiel à voir pour comprendre encore et toujours les rouages du pouvoir dans une industrie telle que celle du divertissement. La traduction du titre n'est d'ailleurs pas tout à fait correcte. Quiet on set, ça veut dire « silence sur le plateau », qui fait aussi bien référence à la phrase prononcée par les régisseurs et régisseuses avant de tourner, que l'emprise et la pression sous lesquelles se trouvait toute l'équipe. Le documentaire en 5 épisodes nous plonge petit à petit dans un enfer qu'on n'oserait pas imaginer sur le plateau à la façade colorée aux allures de parc d'attractions de l'extérieur. Le sujet majeur du documentaire, qui a fait beaucoup de bruit en 2019 car il s'est fait virer de la chaîne, c'est celui de Dan Schneider. Dan Schneider, c'est un producteur et auteur états-unien qui a un peu fini par hasard sur la chaîne. Pas du tout destiné à la comédie en premier lieu, il finit tout de même par déménager pour Los Angeles à la fin des années 80. Il enchaînera les rôles, se fait un petit nom jusqu'à finir co-présentateur des Kids' Choice Awards, sorte d'Oscar pour les enfants, organisé par la chaîne Nickelodeon, où il rencontrera un producteur exécutif qui l'embauche et il commencera en 1996. La même année, il crée alors sa société de production, Schneider's Bakery. Schneider sera alors d'office engagé sur la série All That, succession de sketchs anthologiques, donc sans chronologie, en tant que producteur exécutif et auteur. C'est de là que va alors commencer petit à petit sa domination sur les équipes et les productions de la chaîne. Bien avant d'aller sur le plateau, nous sommes dans les bureaux d'écriture. Les deux seules femmes de l'équipe ont un salaire partagé et sont les seules à subir des blagues dégradantes de sa part, comme recevoir un message sur son ordinateur indiquant de hurler dans tous les bureaux « Je suis une salope » avec insistance. Si elles n'étaient pas réceptives, Schneider leur faisait bien comprendre agressivement. Cette attitude à la double face sera témoignée par de nombreux membres des équipes de All That, même le réalisateur. La chaîne a pas mal construit sa réputation sur des sketchs assez délirants et très loufoques, incluant du slime par exemple, ou des actions très sales et grotesques. Cependant, à travers ces séries, des blagues plus ou moins explicites sont insérées dans la plupart des épisodes. Par exemple, entre toutes ces productions, on retrouve toujours le plan d'un personnage recevant un jet de produit plutôt épais, comme de la crème. Je pense qu'un dessin ne s'impose pas. Ou encore des obsessions avec des blagues sur les pieds, où souvent les personnages se les mettent dans la bouche ou sur le visage, certains à qui on fourre d'énormes cornichons dans la bouche. En revisionnant Victorious récemment, je n'ai pu m'empêcher de voir de claires insinuations qui ne me venaient pas à l'esprit étant enfant, bien évidemment, malgré que certaines blagues et actions m'ont toujours paru étranges et dérangeantes, maintenant je sais pourquoi. Surtout en version originale, quand on est bilingue, on comprend tout de suite des jeux de mots vraiment pas nécessaires dans la bouche de mineurs incarnant des adolescents au lycée. Dans le documentaire, des membres du casting de la série All That témoignent alors aujourd'hui d'adultes de cet inconfort déjà présent à l'époque vis-à-vis de leurs actions dans les sketchs. Tout le monde le pensait plus ou moins, mais personne ne disait rien, parce qu'on ne veut pas se convaincre du pire, qui plus est, c'est lui le producteur alors personne n'a intérêt à l'ouvrir. C'est Raquel Lee, la mère de l'acteur Brian Hearn, qui en paiera les pots cassés lorsque son fils ne sera pas renouvelé pour la saison 8, ne participant alors qu'à une seule saison, en se plaignant du traitement discriminatoire envers lui et d'autres membres du casting noir, notamment suite à des blagues stéréotypées au sein de la série. Il va sans dire que cela aura bouleversé leur relation presque encore 30 ans plus tard. L'actrice Janet McCurdy, qui jouera le rôle principal de Sam Puckett dans iCarly et Sam & Cat entre 2007 et 2014, mentionnera dans ses mémoires une figure toxique qu'elle nomme « le créateur », entre guillemets, qui avait une double personnalité, l'une très gentille et drôle, l'autre effrayante. De pair avec l'atmosphère toxique instaurée par le producteur, il n'est également pas sans noter que Dan Schneider a une obsession, que dis-je, un fétiche pour les jeunes actrices dans la tranche des 9-15 ans. La plupart des séries Nickelodeon de sa production ont en leur tête d'affiche une jeune ado en protagoniste, et il est troublant de remarquer que pour des mineurs, elles étaient souvent exposées sur l'antenne à ces blagues que j'ai citées plus haut, mais également portant des tenues type maillot de bain de pièces, notamment pour la série Zoé, se déroulant dans un pensionnat sur la côte ouest des États-Unis. Celle qui en a le plus pâti, c'est Amanda Bynes. Castée dans All That, son talent lui plaira tant qu'elle aura le droit à sa propre série The Amanda Show. Devenue sa petite protégée, pardon, sa petite proie, il suivra l'actrice dans sa carrière jusqu'à son adolescence et aura une influence majeure sur son émancipation prématurée que ses parents lui refusaient, pour des raisons évidentes. Elle vit aujourd'hui isolée de tout cela, elle a radicalement changé son physique pour ne plus correspondre aux standards et tente de vivre avec les troubles mentaux qu'elle a pu développer. Ce schéma sera récurrent dans son mode opératoire, il caste une jeune fille dans une série, développe une obsession et lui consacre une série uniquement pour elle. C'est le cas de Miranda Cosgrove qui passe de Drake et Josh à iCarly, ou Victoria Justice de Zoé à Victorious, littéralement créée pour elle selon ses mots. Mais un des cas les plus dérangeants du documentaire, n'incluant pas Dan Schneider, fut celui de l'acteur Drake Bell. Personnalité star de Nickelodeon, il débute dans The Amanda Show avant d'être choisi pour être à la tête de la série Drake et Josh, l'une des plus acclamées de la chaîne. Encadré par son père, conscient des dangers que peuvent induire la présence de mineurs dans une telle industrie, il sera toujours présent près de lui en tournage. Le rideau va vite, malheureusement vite se fermer pour le duo père-fils lorsque le coach de dialogue et acteur Brian Peck va s'immiscer dans la vie du jeune acteur. Le père de ce dernier étant déjà très méfiant de cet homme, Brian Peck va alors jouer de la mésentente de ses parents divorcés et de sa position pour inciter Drake Bell à ne vivre uniquement que chez sa mère. Tout cela faisant partie d'un plan bien pensé par le coach pour attirer le jeune garçon de 15 ans dans son piège. Le domicile du jeune acteur se trouvant plus loin que celui de Peck pour passer des castings ou autres, il se retrouvera à passer des nuits chez lui où une horreur pédophile et perverse se déroulera et détruira de l'intérieur la star de la chaîne. Après un procès sans réelle répercussion, sa relation avec son père se retrouvera brisée, son enfant intérieur traumatisé. Drake Bell plongera alors dans une descente aux enfers comme on les connaît. Alors que penser de tout cela ? Que penser de ces séries qui nous ont divertis, plongés dans un univers coloré et sans souci pendant 22 minutes tous les jours, alors que derrière le divertissement se cachait l'exploitation de jeunes enfants et adolescents au détriment d'un cadre pour assurer leur bien-être ? Que penser de cette industrie qui ne considère pas les mineurs comme des humains mais bien comme des jouets dans lesquels on y mettrait des piles, jouerait avec jusqu'à l'ennui puis jetterait à la poubelle quand on les considère obsolètes afin de recommencer le cycle ?
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8: Alors je vais vous parler de l'impact environnemental de l'intelligence artificielle. Son usage explose, vous le savez sûrement déjà, et je vous avoue même l'avoir utilisé pour créer cette chronique. C'est plutôt incroyable pour éviter le syndrome de la page blanche. Mais est-ce que vous connaissez comment ça fonctionne vraiment, et surtout quels sont les impacts sur l'environnement de cet usage ? Tout ça, ça se passe dans les centres de calcul et de données, des data centers de plus en plus discutés dans l'actu. Alors vous le savez peut-être pas, mais à Montpellier, on abrite l'un des 50 plus grands centres de calcul et de données dédiés à la recherche au monde. Il se trouve au CINES, alors c'est pas très loin d'ici, de la radio, c'est de l'autre côté du CHU, et ça consomme une quantité importante d'énergie avec un impact écologique non nul. Mais toute cette énergie qui aujourd'hui s'évapore pourrait bientôt servir à chauffer vos logements. Alors bien sûr, ça sera pas à moindre coût, il va falloir penser à faire quelques travaux supplémentaires, une petite pensée matinale pour nos amis bloqués régulièrement dans les bouchons dus aux travaux, mais est-ce que ça vaudrait quand même pas le coup ? Allez, je tente de vous expliquer tout ça. Alors pour commencer, je vais vous présenter le centre du calcul du CINES. Vous allez me dire, un centre de calcul, à quoi ça sert ? Alors ça sert à faire de la science, entraîner des IA, simuler le climat, chercher des médicaments, des nouvelles sources d'énergie. C'est un outil scientifique à destination de la recherche nationale. Côté consommation d'énergie, on est de l'ordre de 1 MW. C'est à peu près 1000 foyers qui laissent leur grille-pain allumé 24h sur 24. Alors c'est sans la bonne odeur de brioche grillée, bien sûr, mais ça chauffe vraiment beaucoup. Et comment on refroidit ça ? En fait, on utilise du refroidissement liquide, donc c'est de l'eau qu'on fait rentrer dans le calculateur autour de 30 degrés, qui va ressortir autour de 45 degrés. On l'envoie sur le toit, on a des échangeurs thermiques, des sortes de grands radiateurs, et les calories sont gentiment dissipées dans l'atmosphère. C'est refroidi 100% à l'eau, en circuit fermé, donc on perd pas d'eau pour refroidir le système, ce qui est plutôt bien pour le côté vertueux de notre data center, malgré toute l'électricité qu'il va consommer. Le problème, c'est qu'aujourd'hui, 95% de cette électricité se transforme en chaleur perdue. On chauffe nos bureaux et les oiseaux, mais bon, c'est pas grand-chose. Donc l'idée, c'est que plutôt que de gaspiller et de laisser filer tout ce potentiel, on pourrait peut-être récupérer toute cette chaleur. Et c'est là que l'idée de la boucle de chaleur de Montpellier Nord entre en jeu. Le projet est assez simple. Récupérer la chaleur de notre data center via un réseau de tuyaux souterrains pour les injecter dans le réseau de chaleur Montpellier Nord. C'est le réseau qui est en train d'être construit sur la route de Ganges. Ces énormes tuyaux qui vont traverser la ville pour permettre d'avoir un chauffage mutualisé, plus efficace et moins énergivore. Et les chiffres annoncés y claquent. 13 000 tonnes de CO2 évitées par an, donc c'est l'équivalent de retirer 6 000 voitures de la circulation ou de planter une forêt de la taille du parc Montcalm chaque année. 19 000 logements chauffés, de quoi réchauffer le cœur et les pieds de pas mal de Montpelliérains. 20 500 tonnes de bois économisées, parce que même si on adore les arbres, les brûler pour se chauffer, c'est pas très cool. Et enfin, cerise sur le gâteau, on pourrait aussi chauffer l'eau du CHU et faire profiter toute l'année de douches bien chaudes à nos pauvres malades. Donc on entre dans une économie circulaire finalement, la chaleur fatale produite par la donnée devient utile, on réduit nos émissions de CO2, on utilise moins de bois pour chauffer la boucle de chaleur, la recherche et l'IA servent à la société, à chauffer des logements et les hôpitaux. Donc on y va à fond, plus de réflexion sur nos usages du numérique? Bon, peut-être pas quand même. À ce rythme-là, avec l'explosion de nos usages, le plus grand risque serait d'avoir une dépendance totale aux géants de la tech, les fameux GAFAM, Google, Amazon, Facebook, Apple, Microsoft, mais on peut éviter tout ça en créant un marché local de la donnée et de l'énergie. Ces géants de la tech contrôlent déjà toutes nos données, on va éviter de les faire contrôler notre chauffage. Mais le plus grand piège reste l'usage de l'IA pour des usages relativement futiles. En parallèle du meilleur trajet à celui qu'on ne fait pas, le meilleur usage de l'IA est celui qu'on évite ou à minima celui qu'on questionne. Ai-je vraiment besoin de générer une parodie de clip de rap avec l'ensemble des membres du gouvernement? Voilà, je vous laisse avec cette question. Donc travailler sur de la donnée, générer de la chaleur, beaucoup de chaleur, pourquoi pas, mais faisons-le pour de bonnes raisons. Allez, soyons audacieux et dessinons ensemble un scénario du futur. En 2030, votre immeuble est chauffé par la data center du coin. Je précise du coin, on est en circuit court, c'est très important. En 2040, fin de l'explosion des besoins énergétiques des centres de calcul. Les villes deviennent des écosystèmes énergétiques où tout est interconnecté. On peut imaginer aller chauffer des serres, déployer dans celles-ci des plantes permettant d'absorber du CO2, et pourquoi pas même faire pousser des fruits tropicaux en circuit court. Ou encore, élever des poissons grâce à l'eau chaude produite par ces calculs. Qui sait, peut-être qu'en 2040, vous achèterez vos bananes et mangues made in Montpellier en circuit court et zéro carbone. Et si le numérique devenait enfin un allié du climat? Les centres de calcul comme celui du CINES à Montpellier en ont la capacité. À une condition, repenser radicalement notre rapport à l'énergie et à l'innovation. Avec des projets comme la boucle de chaleur Montpellier Nord, la magie opère. Une énergie autrefois gaspillée se transforme en ressource précieuse. Résultat ? Moins de CO2, moins de gaspillage et une chaleur locale qui réchauffe logements et hôpitaux. Et pourquoi pas demain, des serres urbaines où pousseront les tomates de nos salades estivales. Montpellier trace la voie, alors osons rêver d'un futur où la technologie ne se contente pas d'être intelligente, mais devient aussi vertueuse et durable.
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12: Madame Claire Hédon, actuelle défenseure des droits, achèvera son mandat en juillet prochain. Pour rappel, ce mandat, il est à la fois non révocable et non renouvelable, et ça garantit l'indépendance de l'institution. L'institution du défenseur des droits, elle a 5 champs de compétences, alors là je vais lister. La défense des droits des usagers du service public, la défense et la promotion des droits de l'enfant, la lutte contre les discriminations et la promotion de l'égalité, le contrôle du respect de la déontologie des forces de l'ordre et l'orientation et la protection des lanceurs d'alerte. Et qui dit fin de mandat dit nouveau défenseur des droits à nommer, et c'est Emmanuel Macron, président de la République, qui est chargé de cette tâche. Mais qui va-t-il choisir? Ta-ta-ta, c'est la grosse question qui fait polémique et des bruits de couloir résonnent. Peut-être le sénateur LR François-Noël Buffet, un si beau CV adapté à ce poste. En 2013, il participe à des manifestations s'opposant au mariage homosexuel et fait partie des signataires de la charte de la Manif pour tous un an plus tard. Bon, ok, déjà. En 2021, il vote contre l'extension de la PMA, puis s'oppose à la constitutionnalisation de l'IVG en 2014. Ligne suivante, également en 2021, son groupe parlementaire, Les Républicains, souhaite restreindre la portée des lois protectrices des lanceurs d'alerte. Encore en 2021, c'est vraiment une sacrée année, dis donc, il s'oppose à renforcer le parcours inclusif des élèves en situation de handicap. Rien sur les droits des étrangers ? Ah si, pardon. Lorsqu'il est ministre auprès de Bruno Retailleau, il souhaite amoindrir l'aide médicale d'État. Dans sa lancée, il se prononce en faveur de l'extension des pouvoirs de la police et des dispositifs de surveillance. Bon, comme on dit, plus c'est gros, plus ça passe. Mais alors pourquoi lui ? Une magouille politique ? Le journal L'Écho a révélé que les sénateurs LR auraient accepté de soutenir la nomination du macroniste Emmanuel Moulin à la tête de la Banque de France en échange de la nomination de leur copain François-Noël Buffet comme défenseur des droits. Bien que cette nouvelle fasse peu parler d'elle, elle soulève de sérieuses inquiétudes, notamment quant à ce qui nous attend l'année prochaine.

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7: Bonjour à vous les auditeurs, bonjour à ma nouvelle équipe de chroniqueurs, bonjour à Élise, bonjour à la régie, bref bonjour tout le monde, ravi d'être avec vous pour cette nouvelle saison Radio Campus Montpellier. Bien, maintenant on peut lancer les hostilités. Pour me présenter rapidement, je suis Ameline et ma chronique est axée sur l'art et les artistes en tout genre. Et pour commencer cette année, j'ai décidé de vous parler de l'un de mes peintres préférés. Je vous laisse découvrir de qui il s'agit avec cette chanson.

0: Et vous l'aurez compris, je veux bien évidemment vous parler de Paul Cézanne, qui est considéré comme l'inventeur de l'expressionnisme moderne. Je pense vous apprendre 2-3 petits trucs à son sujet, alors c'est parti. Tout d'abord, son nom ne prend pas d'accent. Tout le monde orthographie Cézanne avec un accent aigu. Pourtant, le peintre attaché à ses racines provençales s'en serait apparemment scandalisé, puisqu'aucun registre d'état civil d'Aix-en-Provence n'accentue le E ni pour lui ni pour son père. Le seul accent qu'avait Cézanne sortait de sa bouche, c'est ce parler chantant, tremblant à en faire vibrer la vaisselle, comme s'en souvient le cinéaste Jean Renoir, qui se rappelle aussi de ses deux jurons favoris, Châtré et Jean Foutre, dont il se régalait de rouler les R, bon, moi je sais pas le faire, mais vous avez compris l'idée. Sinon, vous l'ignorez peut-être, Cézanne a dû se battre pour être artiste. Fils d'un chapelier et d'une ouvrière chapelière, on peut dire que Cézanne venait d'un milieu aisé. Mais son père voulait qu'il fasse des études de droit dans le but de le rejoindre en travaillant pour la banque Cézanne et Cabassol d'Aix-en-Provence, dont il était le copropriétaire et le cofondateur. Après 2 ans d'études, Cézanne abandonne le droit. Grâce au soutien de sa mère, il réussit à convaincre son père de poursuivre sa carrière artistique à Paris. Cela dit, Paul Cézanne était connu pour son caractère difficile. Alors ce n'est pas vraiment qu'il avait un mauvais caractère en soi, mais c'était un grand introverti. Toute sa vie, il a été extrêmement timide, ce qui avait pour résultat sa susceptibilité et son impolitesse délibérée envers les autres. Il aimait être seul, en gros, la collectivité, très peu pour lui. Mais cela ne l'a pas empêché de se faire des amis, et pas des moindres. Au collège, il était l'ami d'Émile Zola. Paul Cézanne fréquente le collège Bourbon à Aix-en-Provence et se lie d'amitié avec Émile Zola. On les surnomme d'ailleurs les inséparables. Et un beau jour, le jeune Cézanne, défend physiquement Émile Zola dans la cour de récréation. Le lendemain, Zola lui offre un panier de pommes en guise de remerciement et figurez-vous que ce panier aura une grande importance sur la vie artistique de Cézanne. Puisque les pommes étaient le sujet de prédilection de Cézanne. Cézanne a propulsé la peinture de nature morte à des niveaux presque jamais atteints dans l'art, et ce sont les pommes qui l'ont beaucoup inspiré durant toute sa vie. On peut donc remercier Émile Zola pour ça. Vers la fin de sa vie, il a même confié à un ami « Tiens, les pommes de Cézanne, elles viennent de loin ». Cézanne était un grand créatif et il a mis au point une méthode de travail unique. Avant de trouver sa patte, si je puis dire, Cézanne a eu sa période brutaliste où il étalait de la pâte sur ses toiles avec de grossiers traits de couteau. Cézanne qualifiait cette époque de période couillarde. Une fois cette période terminée, il a trouvé son style. Travaillant essentiellement sur le motif, Cézanne dessine par une succession de petits coups de pinceau un paysage magnifique. La précision de sa peinture réside principalement dans la dégradation des couleurs par touches juxtaposées les unes sur les autres. Il considérait l'ombre comme une couleur et se servait généralement du bleu pour accentuer l'effet de clair-obscur. D'ailleurs, c'est assez étonnant que ce grand créatif n'ait jamais eu assez d'imagination pour donner à son fils un autre nom que le sien, puisque son fils s'appelait aussi Paul Cézanne. Pour en revenir à son père, il n'était pas un mauvais bougre, il lui a fait construire un atelier de peinture au Jas de Bouffan. En 1881, son tendre papa lui finance la création d'un atelier dans la bastide du Jas de Bouffan à l'ouest d'Aix-en-Provence. D'ailleurs, Cézanne était un adorateur des paysages aixois. Savez-vous qu'il a représenté près de 80 fois la montagne Sainte-Victoire? En 1886, Cézanne réside à Gardanne avec sa petite famille et cette année-là, il entame son célèbre cycle de peinture sur la montagne Sainte-Victoire. Il représente cette montagne près de 80 fois. La moitié des œuvres sont des aquarelles et l'autre moitié sont des huiles sur toile. Avec cette incroyable série d'œuvres, Cézanne montre sa vision de la peinture à travers les paysages de sa tendre enfance. Il a d'ailleurs peint cette montagne jusqu'à son décès en 1906. Il disait « Peindre d'après nature, ce n'est pas l'objectif, c'est réaliser des sensations. Il ne s'agit pas de peindre pour copier la nature. » Travailleur acharné, il a eu la volonté de peindre jusqu'à sa mort. À la fin de sa vie, Cézanne souffre de diabète, probablement dû à un excès de calisson. Non, je blague. Pour être plus sérieuse, ce diabète lui provoquait de violentes migraines jusqu'au point de parfois l'empêcher de peindre, mais il n'abandonne pas pour autant sa discipline qui l'a animé toute sa vie, bien au contraire, sacré Cézanne. Mais le 15 octobre 1906, alors qu'il peint en extérieur dans le massif de la Sainte-Victoire, un terrible orage éclate, il a un malaise et reste plusieurs heures allongé sous la pluie. Il est reconduit à son domicile sur un brancard, où il meurt quelques jours après, le 22 octobre 1906, emporté des suites d'une pneumonie foudroyante. Pour terminer ma chronique, je vous laisse sur cette citation de Cézanne, « Celui qui n'a pas le goût de l'absolu se contente d'une médiocrité tranquille. »
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2: Pourquoi écoutons de la musique?
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2: Nous voilà au milieu de l'hiver. Il commence à se faire long. Le soleil est de plus en plus présent, mais toujours un peu timide. On entre dans la phase fatigante de l'hiver. Pas très chaud, pas très froid, du soleil de temps en temps, de la pluie et du vent, et le tout pendant encore un mois. Alors pour combattre cette détresse hivernale, je vous propose de vous replonger dans un classique de la musique pop des années 2000. Et je vais tenter de vous faire deviner l'artiste. Donc attention, préparez vos buzzers, attention. Alors on parle d'un groupe de musique représenté par des personnages animés, qui a été formé par le chanteur de Blur et un dessinateur. Est-ce que
0: Gorillaz?
2: Vous avez... j'avais un indice, mais oui.
0: Ah merde, désolé.
2: Je vous mets l'indice.
5: Ah oui,
2: attention.
5: Ouais.
2: Et ben voilà. T'avais trouvé,
0: désolé.
2: Magnifique. Donc bien sûr... je vais parler de Gorillaz et plus particulièrement de l'album Demon Days. Alors bien sûr pour certains d'entre vous ce sera pas une découverte mais plutôt l'excuse parfaite pour se replonger dans un album mythique. Aujourd'hui je vais donc vous parler de Demon Days, le deuxième album de Gorillaz.

Gorillaz ou Gorillaz, comme vous voulez, c'est un groupe de musique britannique né de l'amitié entre le chanteur de Blur, Damon Albarn, et le dessinateur Jamie Hewlett. Les deux se sont rencontrés pour la première fois en 1990 parce que le guitariste de Blur, Graham Coxon, était fan du travail de Jamie Hewlett et avait donc insisté pour que celui-ci interviewe le groupe Blur. Mais le courant ne passe pas vraiment entre le dessinateur, donc Jamie, et le chanteur, Damon Albarn, notamment à cause d'une histoire de petite copine. Et oui, les histoires de mecs qui se fâchent pour des meufs, ça n'a rien de nouveau. Mais des années plus tard, les deux hommes se retrouvent colocataires à Londres. Et puis c'est en regardant les MTV Music Awards, avachis sur un canapé je suppose, que l'idée d'un groupe complètement animé naît. Totalement incognito, les artistes sont cachés derrière des membres fictifs dessinés. Gorillaz n'est pas seulement un groupe de musique, mais tout un monde. Un monde dessiné, animé. Ce qui était pour l'époque, c'est-à-dire à la fin des années 90 et le début des années 2000, une vraie révolution. Et pour mettre en place ce monde, rien de mieux que les clips. Ces courtes vidéos de quelques minutes, représentent bien sûr une musique, mais surtout une histoire. À l'époque où le groupe a commencé à se faire connaître, les clips avaient une grande valeur et un impact réel, ce qui a donc amplifié l'engouement. Et si on se penche sur les clips, il y a une vraie narration, une histoire qui nous est contée, avec qui chaque album évolue au fil du temps.

En 2000, Gorillaz publie son premier EP, Tomorrow Comes Today, qui assez rapidement se fait une place dans les milieux underground et ensuite dans le grand public. Un an plus tard, sort leur premier album éponyme, Gorillaz. Classé numéro 3 en Angleterre, il fait aussi un carton aux États-Unis et se vend à près de 7 millions d'exemplaires à travers le monde. Succès dû en partie au mystère qui entoure ce groupe. Et donc si vous avez suivi, vous savez donc que Gorillaz est incarné par des personnages de dessins animés. Le groupe se compose donc de 4 personnages fictifs. On retrouve 2D au chant et au piano, Murdoch à la basse, Russell Hobbs à la batterie et Noodle à la guitare. Et je n'ai malheureusement pas le temps de vous faire le détail de la vie de tous les personnages, mais sachez que derrière chacun de ces petits noms se cache une vraie histoire. Pour moi, Gorillaz, c'est pas vraiment un groupe illusionniste qui fait rêver. Mais c'est plutôt un groupe qui correspond pas vraiment à la définition traditionnelle de beau. Au contraire, c'est plutôt violent, voire même effrayant. Mais c'est justement ça qui me plaît. C'est pas vraiment de la musique pour rêver, bien que tout est possible avec Gorillaz, c'est de la musique qui se vit.

0: Mais pourquoi choisir...
1: Pardon.
0: Je vous endors. Mais pourquoi choisir de vous parler de Demon Days en particulier, alors que justement, vendredi sort leur nouvel album The Mountains? Eh bien, c'est tout simplement parce que ces chansons représentent la quintessence de la musique de Gorillaz. Demon Days est donc le deuxième album du groupe, qui est donc sorti en 2005. Merveilleuse année, soit dit en passant. Et bien sûr, je le dis pas du tout, parce que c'est notre année de naissance avec Emily. Non, pas du tout. Et Cyprien aussi, non?
2: En 2006.
0: Non, non, mince. Bah voilà.
1: Moins bien.
0: Beaucoup moins bien, beaucoup moins bien. Donc dans cet album, Damon Albarn aborde des thèmes lourds et sombres, mais qui par le détour des mélodies sont rendus dansants. Par exemple, sur la chanson Dirty Harry, des enfants entonnent « I need a gun, cause all I do is dance », c'est-à-dire « j'ai besoin d'un pistolet parce que la seule chose que je fais, c'est danser ». Et donc au fil de l'œuvre, on entend le Britannique chanter sur l'état écologique et les guerres dans le monde, et malheureusement, les sujets de cet album, qui est sorti il y a près de 20 ans, sont toujours aussi actuels. Mélodie accrocheuse, rire inquiétant, voix modifiée, style mélangé, Gorillaz, c'est un tourbillon, une surprise et de l'émotion. Bien sûr, je pourrais continuer de vous en parler pendant des heures, mais le temps nous est compté. Donc je vais vous recommander le super docu de la chaîne YouTube Le Règlement, intitulé Gorillaz, le groupe qui a brisé les codes, et l'émission Very Good Trip sur France Inter, qui fait une semaine spéciale Gorillaz à l'occasion de la sortie de leur nouvel album. Et oui, hein, nouvel album vendredi, on note, okay. On oublie, on sera prêt. Moi, je vous laisse avec Feel Good Inc., extrait de l'album Demon Days de Gorillaz.

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1: Bonjour tout le monde, bienvenue dans votre émission Starting Block dédiée aux musiques émergentes à retrouver chaque vendredi sur le réseau Radio Campus France. Je m'appelle Margot et je sors tout droit de Radio Campus Amiens. Aujourd'hui je reçois Nage, artiste pop, électro et chanson à texte. Ça fait quelques mois, voire quelques années maintenant qu'on entend beaucoup parler d'elle à Amiens. Alors laissez-nous vous la présenter. Nage, bonjour, comment tu vas ?
2: Bonjour, ça va bien et toi ?
1: Bah ça va très bien, je suis contente de te recevoir. D'abord, dis-nous un peu qui tu es, comment tu t'appelles et d'où tu viens.
2: Alors moi c'est Nage, sous les noms de la musique, mais sinon je m'appelle Héloïse. Je viens de l'Oise, des campagnes, de la Cambrousse de base. Et je suis amiénoise depuis 5 ans maintenant, bientôt 6. Voilà, voilà.
1: Donc on peut te dire amiénoise, ça va, t'as mérité ton titre.
2: Oui, je pense que
1: on va dire 5 ans titre de séjour pour devenir amiénois. Donc Nage, c'est ton projet musical pop électro que tu as commencé en 2024, oui, si je ne me trompe pas, avec le titre Téléphone Rouge. On peut se mettre un petit extrait d'ailleurs. Léo.

0: Et aujourd'hui, tu sors enfin ton premier EP. Alors, qu'est-ce qui t'a lancé dans ce projet ?
1: Alors, qu'est-ce qui m'a lancé dans ce projet ? Bah, déjà, je fais de la musique depuis que je suis toute petite. Je fais de la guitare et je chante depuis que j'ai 8 ans. Et ça fait longtemps, enfin, je sais que depuis toujours, j'avais envie de professionnaliser cette passion. J'ai toujours voulu vivre de mes passions, qui sont bah, la musique, l'image, le cinéma et le théâtre. Et ce qui m'a vraiment motivée à me lancer, à sortir Téléphone Rouge, c'est parce que ma maman est tombée malade, en fait, quelques mois avant. Et étonnamment, ça m'a donné un petit coup de pied aux fesses. Je finissais mes études de théâtre au même moment et je sais qu'il me fallait quelque chose après. Donc ça m'a paru assez logique et ça s'est fait de façon assez simple.
0: Donc tu as fait des études de théâtre aussi à Amiens. C'est pour ça que tu es venue à Amiens peut-être
1: oui, c'est
0: en
1: ça.
0: Premier lieu. Ok. Et donc tu as toujours fait de la guitare, du chant, tu dis depuis que tu as 8 ans. Quels sont tes processus de création ? Est-ce que c'est toi qui compose toutes tes chansons ? Est-ce que tu fais chaque instrument ? Est-ce que tu écris tout toute seule ? Comment ça marche ?
1: Y a tout qui part de moi, déjà toute seule. Ça part de guitare et de la voix. En fait, j'écris beaucoup, beaucoup de textes dans mes notes iPhone depuis que je pense j'ai 11-12 ans. Et de base, c'était un processus juste cathartique parce qu'on connaît l'adolescence. C'était une période un petit peu compliquée de ma vie et je pense comme nous toutes et nous tous. Et de par ça, j'ai commencé à écrire. Et en fait, je me suis rendu compte que ce que j'écrivais, ça rimait, que c'était des poèmes et des chansons. Et suite à ça, je les ai superposés avec des accords que je composais à la guitare. Et ensuite, une fois que j'ai ces chansons en guitare-voix, je vais au studio Ocho Castillo, voir Soro, qui est mon producteur. Et là, c'est là qu'on entame tout le processus vraiment de production. On va rajouter d'autres instruments, des fois.

0: virer la guitare même et partir que sur des sons plus électro, ça dépend de comment on le sent. Et pour le coup, ce processus-là, maintenant, on le fait vraiment ensemble. Ça veut dire qu'on est devant un logiciel où moi, je ne sais pas m'en servir toute seule, mais par contre, je peux lui dire bah là, j'aimerais bien que tu fasses ci et ça et rajouter un peu plus de ci et ça. C'est un peu comme s'il était en train de peindre une toile et que moi, j'étais derrière à 2 mètres et que je lui disais non, un peu plus à droite.
1: Un peu comme dans Ratatouille.
0: Ouais, c'est exact. C'est un peu ça, en fait.
1: Je le vois, je t'imagine en petit. Comment il s'appelle dans Ratatouille, Rémi, je crois, sur la tête de Soro. Et je me demandais pourquoi ce nom de Nage, ça sort de quoi?
0: Alors, Nage, c'est le début de mon nom de famille, avec la première lettre de mon prénom. Et en fait, la première fois où j'ai vu le mot Nage écrit, c'est quand j'ai pris mon premier rendez-vous psy sur Doctolib, quand je suis arrivée sur Amiens, et que j'avais 18 ans. Et je l'ai vu affiché comme ça, et je sais pas, ça m'a fait un déclic, je l'ai noté dans les notes de mon téléphone. Genre vraiment, j'étais au lycée, j'ai noté ça dans un coin, et puis 2 ans après, 3 ans plus, enfin je sais plus, je l'ai ressorti... J'ai fait oui, c'est bien.
1: Ça t'a bien servi. Hein.
0: Bah, au final,
1: ça sert toujours de toute façon. mais donc, on peut écouter ta chanson intitulée Regard. Tu parlais de tes débuts guitare-voix. Donc, on écoute ça tout de suite puisque c'est un titre Unplugged disponible sur YouTube.
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1: Est-ce que tu peux nous parler un peu de tes inspirations? Là, on vient d'écouter Regard, du coup, dans lequel tu parles des regards posés sur les femmes dans la rue. Est-ce que tu peux nous en dire un peu plus?
2: Oui, alors Regard, de base, c'était un texte que j'avais écrit à la fac, justement, parce que on avait un exercice à faire, on devait écrire sur un truc qu'on rêvait de faire, mais qu'on peut pas faire. Et quand je suis rentrée de ce cours, et bah, je me suis fait suivre par un homme, et c'est quelque chose qui m'arrivait assez quotidiennement et qui m'arrive toujours malheureusement lorsque je suis dans la rue. Et suite à ça, en fait, bah, j'ai écrit tout ce texte qui parlait de mon désir de pouvoir me promener le soir. Surtout que moi, je suis quelqu'un d'hyperactif, donc j'ai besoin de bouger. Le soir, c'est très compliqué, les pensées, c'est très actif, donc c'est super, ça me fait écrire, mais parfois, c'est quand même un petit peu lourd. Et j'en parlais à des amis hommes, ils me disaient bah, va faire un tour, quoi, va marcher. Et moi, j'étais en mode, mais moi, je n'ai pas cette chance, je ne peux pas faire ça toute seule.
3: C'est vrai. Mais c'est une vérité générale.
2: Ouais, et donc bah, j'ai écrit ça de façon assez inconsciente. Et puis bah, pareil, je l'ai ressorti plus tard. Après, en termes d'inspiration en général, et enfin, plus même en termes de production par rapport aux choses qui vont sortir, j'écoute beaucoup de pop française et de bedroom pop. En ce moment, j'écoute énormément Yoa et Liona. C'est des femmes qui m'inspirent énormément. Je suis très heureuse parce que je les écoute depuis un peu leur début et de voir qu'elles pètent enfin, même de voir des Solanes, etc. aux Victoires, ça fait fortement plaisir.
3: Ça fait toujours plaisir.
2: On ouais, vraiment.
3: Un peu privilégié après, genre, ouais, moi j'étais là dès le début.
2: J'étais là au tout début.
3: Et bah, nous, on est là depuis le tout début aussi, avec toi, Nage, parce que c'est vrai que ça fait un petit moment quand même qu'on te retrouve. Donc, qu'est-ce que tu revendiques d'autre dans tes textes, finalement? Est-ce que tu peux nous parler un peu des autres sujets qui t'animent?
2: Ben, franchement, indirectement comme directement, je parle quand même du droit des femmes, puisque je suis une femme, tout simplement, et que je subis des choses, et les choses que je subis, et même au-delà de ça, je suis amie avec beaucoup de femmes. Je pense que s'il y a bien un truc que j'ai rencontré en venant sur Amiens, c'est la sororité, puisque je me suis fait mes premières amies femmes, et je me suis rendu compte que non, être amie avec des femmes, c'est pas se tirer dans les pattes, en fait. Vraiment, c'est pouvoir être soutenue et comprise par des personnes qui subissent et qui vivent les mêmes choses. Donc je pense que cette sororité et cette souffrance, elle ressort parfois dans ce que j'écris. Je parle aussi énormément d'amour, parce que bah, y a pas longtemps, je me suis rendu compte, suite à une rupture d'une longue relation qui a inspiré mon EP qui va sortir, que j'ai été amoureuse toute ma vie, et j'ai trouvé ça un peu terrifiant, ce qui n'a pas été le cas du coup cette
3: Pourquoi
2: année. Bah, je me suis rendu compte que, d'aussi loin que je me souvienne, j'ai toujours été amoureuse, mais même depuis la maternelle. Je parle vraiment d'un processus de mes 3 ans jusqu'à maintenant, là j'ai 22 ans, et j'ai pas eu de période de creux où j'étais pas amoureuse de quelqu'un. Et en fait, dans ce que j'écris, c'est vrai que ça ressort de par l'amour aussi, la sensualité, la sexualité. Je sais que j'en parle davantage, puisque bah, c'est des sujets où j'ai de la chance, ça n'a jamais été trop tabou chez moi. Et je me suis rendu compte qu'en en parlant avec d'autres personnes qui m'entouraient quand j'étais plus jeune, c'était hyper tabou chez eux. Et moi, je trouve ça important parce que c'est de par le fait de parler de sexualité qu'on peut éviter au maximum des agressions et des choses qui ne sont pas censées être normales dans un moment intime et agréable. Voilà.
3: C'est pour ça que l'éducation sexuelle est importante, d'ailleurs.
2: On
3: va pas apprendre à tout le monde à faire l'amour trop tôt ou quoi. Non, au contraire, mais à faire les choses correctement.
2: S'il y a des questions qui se posent, peu importe l'âge, c'est qu'il faut répondre à ces questions. Sinon, bah, ces enfants ou ces jeunes ados vont chercher des réponses à des endroits où il n'y a pas lieu d'être. Donc, je suis entièrement d'accord là-dessus.
3: Et y en a beaucoup qui en font les frais.
2: Oui, tout
3: Donc,
2: à
3: tu
2: fait.
3: Tu parles de tout ça. Et tu parles de tout ça aussi sur les réseaux. Tu partages un peu ton quotidien d'artiste émergente, du coup, que ce soit sur Insta ou TikTok aussi. Est-ce que tu peux nous dire un petit peu ce que ça t'apporte, en fait, de partager tout ça sur les réseaux, en plus de la musique?
2: Beaucoup de bien, je pense, et ça m'apporte du recul. En fait, j'ai du mal à me rendre compte que ce que je fais... Enfin, si, maintenant, ça y est, je m'en rends compte, mais ce que je fais, c'est du travail. Ça veut dire que peut-être que j'en vis pas forcément encore nécessairement financièrement parlant, mais par contre, ça prend l'entièreté de ma vie, ça prend vraiment mes journées, mes nuits. Et il y a un an, en fait, j'ai commencé à vlogger, à faire des weekly vlogs sur YouTube. Et ça m'a permis vraiment de documenter, de prendre du recul sur mon processus créatif et de me rendre compte que mes semaines sont dévouées à mon projet. Et c'est quelque chose qui me rend très heureuse, hein. Je m'en plains pas. Mais ça m'aide de prendre du recul et de comprendre qu'est-ce qui fonctionne, qu'est-ce qui fonctionne pas. Et je pense qu'aussi, ça me permet de me sentir moins seule, parce qu'en réalité, quand on est une artiste indé, on est très seule. On doit avoir 15 casquettes en même temps. On est censé tout bien faire et savoir maîtriser ses casquettes, alors que bah, juste on fait du fake it, make it, où on vient à peine de découvrir quelque chose et on doit faire comme si on sait le faire et c'est tout. Donc c'est vrai que même s'il y a très peu de personnes qui regardent mon contenu, bah, ça n'empêche que j'ai des gens qui sont fixés présents depuis un an et ça m'apporte vraiment du soutien et je pense aussi de la consécration à mon travail, quoi.

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0: Là, si on te retrouve aujourd'hui, c'est aussi, comme je l'ai dit plus tôt, à l'occasion de la sortie de ton nouvel EP, dont on vient d'écouter un extrait, le titre Diable, donc dans ton EP qui s'intitule Aimant. Est-ce que tu peux nous en dire un peu plus ?
1: Bah, ça va faire plus d'un an qu'on travaille sur cet EP qui s'appelle Aimant avec Soro, qui est donc mon producteur. Et donc cet EP, il est venu à la suite d'une rupture d'une longue relation. Je suis restée 5 ans avec une personne. Et on s'est séparés, malheureusement, c'est des choses qui arrivent. Mais on va pas se mentir, quand tu te sépares à 22 ans d'une relation de 5 ans...
0: C'est que la relation a commencé très tôt.
1: Oui, et c'est particulier de se séparer de quelqu'un et d'être quelqu'un il y a 5 ans et d'être une autre personne 5 ans après. Surtout que moi, en plus, cette rupture m'a fait poser beaucoup de questions identitaires autour de moi, de ma façon d'aimer, de qui j'aime, de comment. Et de ma valeur aussi, justement, n'étant aussi pas amoureuse. Puisque comme j'en parlais tout à l'heure, j'ai toujours aimé des gens. Donc c'est vrai que ça m'a fait drôle d'un coup. Et de par ça, j'ai écrit énormément et sans me rendre compte, j'ai fait une résidence de création chez mes parents pendant 2 semaines. Vraiment, je suis restée enfermée dans ma chambre et j'ai fait que écrire, que de la guitare, que écrire. Après, je suis revenue sur Amiens. J'ai eu plein de propositions qui sont tombées d'un coup pour justement faire des bruits de lune, etc. Les gens m'ont beaucoup aimé Téléphone Rouge. J'ai appelé Soro et puis j'ai fait, écoute, faut qu'on fasse tant de sons en tant de temps. Ce qu'on a fait, on a créé tout un show live et de par ce show live, il y a l'EP qui est sorti et qu'on a découlé.
0: Ok, et c'était quoi du coup ce show live ?
1: Le tout premier, c'était un bruit de lune du coup avec Radio Campus en février dernier. Et c'était 30 minutes. Et en fait, on m'a appelé, on m'a fait « t'as 30 minutes de set ?» Et j'ai fait « oui, j'ai raccroché, j'ai appelé Soro, je fais « faut qu'on crée 30 minutes de set ?»
2: En et combien de temps du coup ?
1: On a fait ça en 1 mois et demi.
2: Ok, ça va encore.
1: donc voilà quoi, on était en mode «
2: mais quand c'est tout nouveau, c'est vrai que ça fait beaucoup du début.
1: Ouais, et puis en même temps, je pense que c'est une période de ma vie que j'ai vraiment aimé parce que ça m'a permis de pas sombrer suite à ma rupture en fait et de me rendre compte que je pouvais prendre tous ces éléments négatifs et très tristes de ma vie pour en créer, en faire des choses. Et puis j'ai compris que c'était utile. C'est après justement les show live, il y a beaucoup de femmes qui viennent me parler en pleurs et qui me disent « mais ça me parle énormément ce que t'écris quand t'as dit telle ou telle phrase, etc. » Donc je pense que le live, encore une fois, c'est une consécration du travail que tu fournis en tant qu'artiste, de pouvoir rencontrer les personnes, ça fait toujours plaisir.
0: Tu préférerais du coup plutôt le live à la création solo dans ta grotte ?
1: Je pense que tout est bien départagé dans mon amour de la musique. J'aime tout autant. Mais là, c'est vrai qu'honnêtement, je suis un petit peu frustrée parce que j'ai un set live de 45 minutes. Et vu que je suis artiste indé, je suis pas bookée, je suis pas programmée, je n'ai pas de tourneur pour ça. Petit message à passer comme ça. Le set est prêt, vraiment. J'ai fait des premières parties, en plus pour Sopico, pour Mathilde, qui sont quand même des gros artistes qui nous ont fait le plaisir de passer sur Amiens. Et je sais que là, je suis prête et j'en veux, quoi.
0: T'attends.
1: Ça viendra.
0: Je te le souhaite. Donc, tu fais également partie du dispositif Objectif Lune. Suite aussi à ce bruit de lune que tu as fait au tout début. Donc, on rappelle la Lune des Pirates. C'est la SMAC, donc scène de musique actuelle amiénoise, située dans le centre d'Amiens, dans notre joli quartier Saint-Leu. Qu'est-ce que ça t'apporte pour ta carrière ? Est-ce que ça t'a permis de te lancer plus facilement, peut-être ?
1: Oui, honnêtement, l'année dernière d'accompagnement, elle m'a vraiment aidée déjà factuellement en termes de financement pour l'EP. Ça m'a aidée à payer Soro pour faire le mix et la masterisation de l'EP. Puisque moi, évidemment, quand je travaille avec Soro, je le paye. Puisque c'est vraiment son métier. Il en vit. Enfin, du moins, il en essaye. Puisqu'on connaît les métiers de la musique actuelle. Ça m'a apporté aussi le fait de pouvoir aller plus à la Cité Carter. Puisque du coup, la Cité Carter, c'est une autre scène de musique sur Amiens et ça m'a permis de répéter avec un vrai système son, de rencontrer d'autres personnes, de faire des concerts dans d'autres quartiers d'Amiens. Donc ça a été particulièrement intéressant. Et aussi, ça a permis de diffuser un petit peu plus les visuels concrets, puisque la direction artistique dans mon projet, c'est particulièrement important pour moi. Je fais ça avec ma choréale qui s'appelle Gaëlle Mathieu, que j'aime très fort. Et on voit vraiment avec les mêmes yeux, elle et moi. Et on a une direction artistique vintage très tranchée, très colorée. Enfin, on sait ce qu'on veut et on arrive à rester précis là-dessus. Et parfois, on y passe même énormément de temps. Enfin, là, on s'est rendu compte ce matin, on en parlait. On a quand même sorti 7 clips en 1 an et demi. Ce n'est pas une façon conventionnelle de créer, surtout quand on n'a pas moyen de financement. Mais vu qu'on fait ça entre amis et qu'on se donne à 200%, on arrive à garder ce rythme et j'en suis très fière.
0: Et donc, est-ce que tu peux nous parler un petit peu de ta DA ton identité artistique et qu'est-ce que tu vas montrer à travers tes clips ? Qu'est-ce que tu veux mettre en avant ?
1: Je pense qu'il y a quelque chose qui me fascine depuis l'adolescence, c'est les modèles d'ultra-féminité. J'ai une grosse fixette sur Marilyn Monroe, Lana Del Rey, les Amy Winehouse, tout ce mythe autour de la pin-up. Et en grandissant, en fait, je me suis rendu compte que ça m'amenait à ma propre féminité, puisque à cette époque-là, j'étais pas à l'aise avec ça, alors que maintenant, j'ai de la chance d'être à l'aise dans mon genre. et dans le genre qu'on m'a assigné à la naissance, ce qui fait que je m'y amuse beaucoup et j'aime vraiment jouer à casser ces codes, d'autant plus qu'aussi je fais partie de la communauté queer. Donc c'est vrai que c'est intéressant de confronter un modèle d'ultra-féminité avec des codes queer ou bisexuels, lesbiens, qui peuvent être parfois pensés comme opposés, alors que pas du tout, il y a plein de types de lesbiennes ou de bisexuels, c'est évident.
0: Plein de types de tout.
1: Il y a plein de types de tout, c'est ça. Donc je sais que dans les clips, on aime beaucoup jouer avec ce côté-là qu'on confronte à un male gaze, du coup à un regard masculin. Pour ceux qui ne le savent pas, c'est que pendant des années dans le cinéma et dans l'industrie aussi de la musique, et d'autant plus de la pop, il y a des petites icônes de pop qui ont été créées de toutes pièces par des regards masculins. Et on essaye de prendre le contre-pied de ça avec Gaëlle, de créer ça vraiment avec un regard féminin et même parfois d'aller... élargir ces traits de regard masculin dont on s'aime s'inspirer, puisque moi j'ai aimé des films hein, comme clairement clichés qui avaient tous male gaze lorsque j'étais plus jeune. Donc voilà, on fait une petite tambouille autour de ça avec des maquillages inspirés du drag aussi. Du coup, puisque j'aime beaucoup les drag shows, j'y vais de plus en plus et je suis très heureuse, surtout qu'on a des drags de qualité sur Amiens, ça fait
0: c'est
1: plaisir.
0: Réel.
1: Donc voilà, on fait une petite tambouille de tout ce qui m'inspire par rapport à tout ça et puis beaucoup de rapidité aussi et de choses qui s'enchaînent. Moi, je sais que j'aime bien quand ça part dans tous les sens. J'ai besoin d'être ultra stimulée. Je ne sais pas si c'est lié aux réseaux sociaux. Mais j'aime beaucoup, oui, ce concept de ne pas laisser le temps et d'être obligée de revoir des clips et de revoir pour comprendre chaque référence, chaque objet. Je trouve ça particulièrement intéressant.
0: T'es curieuse et t'as envie d'apprendre et de faire des nouvelles choses, surtout.
1: Oui, complètement. Et je pense que c'est ça qui m'intéresse aussi dans le principe de créer un projet créatif quand on est émergent, c'est que t'as pas le choix d'apprendre des choses tous les jours. Bon, forcément, quand tu dois apprendre la SACEM, les paperasses et passer 4 heures sur un PC, c'est forcément moins gratifiant que de faire 10 heures de tournage et de se faire maquiller 5 fois.
0: C'est le côté moins classe.
1: C'est ça, c'est sûr, mais ça n'empêche que c'est un apprentissage. Et puis c'est aussi apprendre la vie d'adulte, quoi, indirectement, puisque je sais que je reste jeune et que j'ai que 22 ans.
0: Et est-ce que tu comptes rester sur Amiens pour la suite de ton projet, ou est-ce que tu as une ville peut-être ou un autre pays qui te donne un petit peu envie et qui t'attire pour développer ton projet ailleurs peut-être?
1: Bah, c'est des questions que je me pose parce qu'il y a beaucoup de personnes qui me disent que je devrais bouger à Paris pour faire avancer le projet. Et de l'autre côté, moi je crois que j'ai un petit peu envie de donner tort à ces personnes et de montrer qu'on n'est pas obligé d'être à Paris pour être un artiste émergent. Mmh. Et je pense que j'aurais un petit peu une peur sans vouloir lyncher Paris, hein, puisqu'il y a plein d'artistes très doués là-bas, c'est de m'enfermer dans cette bulle parisienne et de créer pour les Parisiens, par des Parisiens. Moi je veux créer pour tout le monde. Et je ne veux pas être enfermée dans une lèche esthétique précise. Et en plus, d'autant plus, il y a énormément d'artistes là-bas. Je sais que clairement, c'est bouché, donc ça peut être plus difficile. Mais j'aimerais quand même faire des open mic à Paris, même à Lille, bouger dans d'autres plus grandes villes, juste pour pouvoir rencontrer aussi d'autres types d'artistes, d'autres types aussi de personnes qui font partie de l'écosystème de la musique actuelle. Ça me ferait d'autant plus plaisir.
0: Et donc, c'est quoi la suite pour toi avec la sortie de cette EP?
1: Alors la suite, c'est j'ai deux dates là qui arrivent. J'ai une date le 27 février au Chaudron et j'ai une date le 7 mars à Cité Carter pour une soirée sur le thème année 2000. Venez avec vos meilleurs croque-tops, je vous en supplie. J'attends que ça, j'ai tellement hâte de voir toutes les petites meufs bien pouponnées, ça va être sublime. Voilà, et sinon pour la suite de l'année, il est fort possible qu'en début d'année, on s'est fait 4 jours de résidence avec Soro et Somsouk et que la suite arrive beaucoup plus vite que vous ne le pensez.
0: Oh, d'accord.
1: Voilà.
0: Des nouveaux projets un peu secrets.
1: Disons que ça va sortir cette année, ça c'est sûr.
0: Et bah du coup, on peut suivre tout ça sur tes réseaux sociaux. Tu peux nous rappeler un peu où on peut te suivre, que ce soit YouTube, TikTok, Insta.
1: Alors sur TikTok et Insta, vous pouvez me suivre avec... l'identifiant nage.musique, musique en anglais, puisqu'attention, on veut être bilingue. Sur YouTube, j'ai une chaîne de vlog du coup, qui s'appelle Tournage, mais nage, c'est écrit N-A-J-E parce qu'on adore les jeux de mots.
0: Okay.
1: Voilà, et sur YouTube, pour retrouver les clips, vous mettez juste nage et ma musique à côté, ça va, c'est enfin un peu plus...
0: N-A-J-E, ouais, du coup. Et bien, merci beaucoup d'avoir répondu à mes questions. Pour rappel, tu venais nous présenter ton projet de musique pop électro ainsi que ton nouvel EP Aimant. Pour finir cet épisode, je te propose qu'on écoute Docteur, toujours dans ton dernier EP. Mmh. Merci beaucoup, c'était un plaisir de te recevoir.
1: Bah, merci à toi, c'était super chouette. Mascara, robe de la veille.

0: On peut déjeuner, s'il vous plaît?
1: À cette heure-ci, monsieur.
0: Mais il est une heure.
1: Eh bien, justement, madame. C'est l'heure du déjeuner.
0: Eh bien.
1: Eh bien, je déjeune, monsieur.
0: Mais vous êtes ouvert.
1: Oui, madame. Mais pas pendant l'heure des repas.
2: Ah, vous ne servez pas pendant l'heure...
1: Non, monsieur.
0: Pourquoi?
1: Parce que pendant l'heure des repas, je fais comme tout le monde. Je mange.
2: Mais en dehors des heures des repas, les gens travaillent.
1: Eh bien, monsieur, ils n'ont qu'à faire comme moi. Ils n'ont qu'à manger pendant les heures de travail.
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5: Depuis 2017, le programme de fouilles sur le site archéologique de Latara est consacré à l'exploration du port antique de la cité. À l'occasion de cette matinée, les archéologues du laboratoire de recherche Archéologie des sociétés méditerranéennes vous accueilleront sur le chantier estival pour vous présenter les découvertes de la campagne 2026. Fête des fouilles, ça se passe le mercredi 22 juillet 2026 sur le site archéologique de Latara de 9h à 12h sur entrée libre.
4: Le Muséum de Toulouse vous propose de partir à la découverte des secrets des rapaces, ces oiseaux aux capacités exceptionnelles mais souvent méconnues du grand public. Rendez-vous le 24 juillet à 14h30 pour tout savoir sur ces oiseaux. Cette visite est adaptée pour les publics non et malvoyants, ainsi que pour les personnes en situation de handicap cognitif et psychique. Pour plus d'informations, rendez-vous sur le site internet du Muséum de Toulouse.
5: Pour célébrer ses 170 ans d'existence, la Bambouserie organise des nocturnes sous le thème de l'arborescence, une mise en lumière du parc dans une atmosphère poétique et mystérieuse. Arborescence est un parcours immersif de sons et lumières qui invite les visiteurs, petits et grands, à déambuler dans la Bambouserie entre les séquoias géants, à s'abandonner au son de l'orgue végétal et à écouter le cœur battant du parc. Ces nocturnes auront lieu les 11, 22 et 28 juillet à la Bambouserie en Cévennes.
4: Les acariens sortent de l'ombre. Une exposition inédite révèle le monde fascinant de ces sentinelles du vivant. Du 22 juillet au 30 octobre 2026, le Jardin des Plantes de Montpellier accueille une exposition exceptionnelle consacrée aux acariens. À travers des photographies spectaculaires et des récits accessibles à toutes et à tous, le Centre INRAE Occitanie Montpellier, l'Université de Montpellier et leurs partenaires invite le public à découvrir ces animaux microscopiques qui jouent pourtant un rôle majeur dans la santé des sols, l'agriculture, les écosystèmes et même notre quotidien. L'entrée est libre sur inscription.
5: Dans le cadre de ces visites flash, le musée d'archéologie Saint-Raymond de Toulouse propose de découvrir comment Napoléon III a développé l'archéologie gallo-romaine pour servir ses ambitions politiques. L'empereur s'est attaché à démontrer le génie de Jules César pour justifier le type de pouvoir auquel il aspire. Il fonde le musée gallo-romain en 1862 dans le château de Saint-Germain-en-Laye près de Paris. C'est aujourd'hui le musée d'archéologie nationale dont les chefs-d'œuvre sont présentés dans l'exposition intitulée Napoléon III, l'archéologie au service de la politique. Pour en savoir plus, rendez-vous le 29 juillet à 11h30. L'exposition est accessible à partir de 7 ans et comprise dans le droit d'entrée à l'exposition Gaulois mais Romains.
4: Le 22 et le 29 juillet à partir de 18h, ne manquez pas les nocturnes, la grotte sans flamme à la lueur de 1800 bougies, une découverte féerique et chaleureuse de l'extraordinaire univers de la grotte de Trabuc, où l'eau, la roche et les flammes des lumignons se mêlent pour une illumination magique et éphémère. Ces visites en soirée, guidées par des passionnés du monde souterrain et de l'histoire de la Terre, vous plongeront dans une ambiance absolument insolite au cœur de la montagne. Unique en France, cet événement à la grotte de Trabuc est pour tout public et sur réservation uniquement.
5: Cet été, venez découvrir la biodiversité sous un nouveau regard avec Naturelle, une exposition photographique signée Cynthia Maffezoni. À travers ses clichés, l'artiste met en lumière la beauté et la fragilité de la faune et de la flore qui nous entourent. Une belle occasion de se reconnecter à l'environnement et d'apprécier la richesse de nos espaces naturels. L'exposition se tiendra à la Maison de la Nature à Latte du 30 juin au 30 août et l'entrée est libre et gratuite. Préparez-vous à un été culturel au musée Fermat à Beaumont-de-Lomagne. Si vous êtes passionné d'art, de sciences, de musique ou simplement en quête de nouvelles expériences, Fermat Science organise des ateliers pour petits et grands et des soirées spectacles mêlant théâtre, musique et mystère dans le cadre enchanteur de la maison Fermat. Ce sont des événements tout publics dont les tarifs vont entre 0 et 5 euros au musée Fermat à Beaumont-de-Lomagne. 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Rendez-vous le mois prochain pour un nouvel agenda. En attendant, passez un très bel été et restez branchés sur le 102.2 FM.
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Bonsoir chers auditeurs, bienvenue dans ce deuxième épisode de Sound Power, votre émission mensuelle musicale et de société sur Radio Campus Paris. Aujourd'hui, on s'intéresse à la musique arménienne et plus précisément à son rôle dans la construction de l'État arménien. Au programme ce soir, en première partie d'émission, on part à la découverte de l'histoire de l'Arménie au fil de ses musiques, des origines jusqu'à nos jours. En deuxième partie, pour l'interview, nous aurons avec nous à distance Taline Termination, historienne spécialiste de l'URSS et du Caucase et professeure à l'INALCO pour discuter de la culture arménienne, des fondations et de l'avenir de l'État arménien. Et nous écouterons également le témoignage du pianiste de jazz Tigran Amassian que j'ai interviewé avant son départ en tournée. Il nous parlera notamment de son dernier album « The Bird of a Thousand Voices ». L'Arménie, petit et jeune État situé auparavant entre les empires russes, ottomans et perses, possède une longue et tumultueuse histoire. Dès l'Antiquité, tous les éléments sont présents pour constituer un État, un territoire, une religion, le christianisme, créatrice de la langue arménienne et vivier pour la culture dans les arts et la littérature. Mais l'Arménie naît d'abord en tant que nation avant de devenir un État. Et la musique prit alors le rôle de gardienne de cette identité nationale à travers les siècles. Alors à quoi ressemble cette musique arménienne? Elle est polyrythmique et polymodale. Et selon plusieurs musicologues, elle n'est ni occidentale ni orientale. Elle détient sa propre sonorité avec ses propres instruments, comme le fameux doudouk, un hautbois en bois d'abricotier. Elle était aussi centrale dans la vie des villages. Pendant le labour des champs, celui qui tenait la charrue débutait une chanson. Et tour à tour, les autres fermiers prenaient le relais et réagissaient aux cris des buffles. Avec l'abandon de la vie rurale au XIXe siècle, la plupart de ces chants ont disparu. Mais on écoute tout de suite cet enregistrement précieux d'un chant de moisson interprété par Arzas Voskanian.

Une des figures les plus célèbres de la musique arménienne, c'est Aram Khatchatourian. Si ce nom ne vous dit rien, je suis sûre que ça vous dit quelque chose.

Aram Khatchatourian, c'est bien sûr le compositeur de la danse du sabre du ballet Gayadé. Il est né en 1903 à Tiflis, l'actuelle Tbilissi, capitale de la Géorgie, et est bercé enfant par les chants de sa mère et par le folklore des musiciens de rue. Ses musiques furent pour lui une grande inspiration pour ses œuvres. Pendant la période soviétique, il rendit tout de même hommage à sa culture arménienne avec par exemple ce morceau qu'on va écouter, chanson-poème en honneur des Achougs. Les Achougs sont des bardes, des troubadours qui chantaient l'amour en plusieurs langues et ont enrichi le répertoire avec des colorations orientales. Un des plus connus Achougs, c'est bien sûr Sayat Nova, popularisé par le film de Sergei Parjanov. On écoute chanson poème en honneur des Achougs d'Aram Khatchatourian.

écoutait à l'instant Krunk de Gomitas. Krunk veut dire grue et raconte l'exil après le génocide arménien que subit Gomitas en 1915. Mais Gomitas est une figure emblématique en Arménie. C'est un prêtre apostolique, compositeur et surtout ethnomusicologue. Avec la menace ottomane qui grandit, il répertoria dès 1899 les chants populaires et liturgiques arméniens. Car à partir du XVIIIe siècle, la musique arménienne s'occidentalisa et fut dénaturée avec des harmonisations polyphoniques. Mais le travail de Gomitas permit de garder ses traces originelles. Sans transition aucune, on fait un bond dans le temps avec un morceau qui réussit à fusionner jazz et éléments de la musique arménienne. On écoute Underworld du groupe Katuner.

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1: Face au négationnisme turc, les Arméniens ont conservé la mémoire du génocide grâce aux chansons. Ces musiques transmises par la diaspora arrivèrent dans toute l'Europe et c'est à partir des deuxième et troisième générations que les créations musicales sortent des cercles communautaires et empruntent de nouvelles sonorités. C'est le cas du collectif Metz Bazar qu'on a écouté avec le morceau Burma Digin. Metz Bazar, groupe parisien né en 2012, réunit 8 musiciens d'origine française, arménienne, turque, kurde et américaine. Et on l'entend dans leur musique, ils mélangent ces différents héritages pour former, comme son nom l'indique, un joli bordel musical. Mais j'aimerais revenir sur la diaspora arménienne qui est une question centrale dans la construction de l'État arménien. Comment construire un État où plus de la moitié de sa population ne se trouve pas sur son territoire ? D'abord, les Arméniens sont depuis l'Antiquité répandus à travers le monde, contraints à l'exil face aux invasions tantôt ottomanes, tantôt mongoles, tantôt perses et j'en passe. Mais c'est réellement après le génocide de 1915 que le mot Spluk, qui veut dire diaspora, fait surface. C'est à ce même moment que se forme une forte mémoire collective et identité nationale. Pour finir la première partie de l'émission, on enchaîne avec Eravor, qui veut dire « loin » en arménien, de Diaspora Dreams. Diaspora Dreams réunit les musiciens Beyrou et Krista Marina, tous deux nés à Los Angeles dans une famille arménienne qui ont fui le Liban. Eravor de Diaspora Dreams.

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1: Vous êtes toujours sur Radio Campus Paris et pour notre interview, nous recevons aujourd'hui à distance Tallinn Termination. Bonsoir.
2: Bonsoir, merci de l'invitation.
1: Merci à vous. Vous êtes historienne spécialiste de l'URSS et du Caucase et professeure à l'INALCO. Et pour commencer notre discussion, j'aimerais aborder avec vous la République arménienne qui dura peu de temps entre 1918 et 1920, mais qui fut la première expérience étatique contemporaine. Et donc ma question, c'est quelle fondation cette première République posa pour la construction de l'État arménien?
2: Alors, vous posez une question extrêmement compliquée. C'est très difficile de simplifier à l'intention de nos éditeurs une histoire à la fois aussi brève sur le plan temporel, mais si compliquée et finalement si inattendue, qui est celle de la renaissance de l'État arménien contemporain, alors que les Arméniens, qui existaient en tant que nation depuis des siècles et des siècles, et en tant que nation, première nation convertie au christianisme, etc., n'avaient plus eu d'expérience d'État, c'est-à-dire de royaume, depuis le Moyen-Âge, depuis le Xe siècle. Il n'y avait plus d'État arménien et donc la nation arménienne s'incarnait principalement dans son Église. Donc la renaissance de l'État arménien contemporain, c'est en fait une sorte de miracle qui s'est produit sur les décombres de la Première Guerre mondiale, qui, comme vous l'avez mentionné tout à l'heure, s'est également traduite pour les Arméniens par une expérience absolument terrible qui est celle du génocide qui se déroule dans l'Empire ottoman pendant la Première Guerre mondiale en 1915. Et donc l'évolution de cette Première Guerre mondiale sur ce front oriental très reculé entre l'Empire ottoman et l'Empire russe a laissé vacant par un grand concours de circonstances qui est notamment la révolution de 1917, l'effondrement de l'Empire russe, puis ensuite la défaite de l'Empire ottoman à la fin de la Première Guerre mondiale. Bref, finalement, le choc de ces deux empires et finalement leur explosion à l'un et à l'autre a laissé un espace vacant au Caucase, et dans cet espace vacant sont nés presque, je dirais, enfin, je ne veux pas dire par hasard, mais de manière miraculeuse et parfois d'ailleurs même contre la propre volonté de ces peuples qui se trouvaient là au milieu, sont nées donc ces trois républiques indépendantes, celle de Géorgie, d'Azerbaïdjan et puis enfin la République d'Arménie, qui avait pour particularité d'être née sur un territoire qui était un petit peu excentré, vous voyez, c'était au Caucase, alors que la plupart des Arméniens étaient dans l'Empire ottoman, mais ils n'y étaient plus puisque le génocide avait eu lieu. Et donc, l'expérience de l'État contemporain s'est déroulée sur ce petit territoire qui était autrefois l'Arménie russe, et c'est donc ainsi qu'est née cette République indépendante dont l'existence a été véritablement un défi parce que à peine née, cette république voit surgir autour d'elle toutes sortes d'ennemis. Bref, une histoire tragique mais brève.
1: Mais oui, mais pourtant dans cette courte période, il y a quand même plein de bases qui ont été posées pour la constitution de l'État arménien. Il y a par exemple la langue officielle. Qu'est-ce qu'il y a d'autre comme élément?
2: Ah bah comme d'autres, comme élément, le fait que oui, on crée de toutes pièces un État, c'est une expérience quand même assez extraordinaire, donc il faut créer effectivement l'arménien comme une langue officielle, alors que dans ce pays, on parlait d'un territoire qui était anciennement dans l'Empire russe, donc la langue administrative c'était le russe, c'est l'arménien, il faut créer une monnaie, il faut créer une université, il faut des universités. Il faut créer une armée, des écoles, il faut une innovation quand même extrêmement intéressante, donner le droit de vote et le droit de vote aux femmes. Donc en 1918-1920, le droit de vote est accordé aux femmes, c'est-à-dire, vous voyez, 25 ans avant que la chose se produise en France, par exemple. Donc au lendemain de la Seconde Guerre mondiale. Donc vous voyez que il y a des innovations tout à fait intéressantes et qui sont dues au fait que les leaders de cette République sont des, pour la plupart d'entre eux, des d'anciens révolutionnaires qui avaient côtoyé des tas de courants d'idées très révolutionnaires et progressistes qui étaient très variés entre l'Empire russe et l'Empire ottoman. Enfin, donc voilà. Et puis l'autre innovation, c'est d'établir Yerevan comme capitale de ce nouvel État arménien, alors que cette ville, auparavant, c'était pas du tout une ville qu'on aurait prédisposée à avoir un tel statut. Alors, il faut dire que dans l'histoire arménienne, au cours des millénaires, il y a eu au moins 12 capitales, donc 11 capitales. Donc, Yerevan n'était que la 12e, en quelque sorte. Mais elle n'avait pas de prédisposition particulière, donc il a fallu créer un urbanisme, inventer une architecture, inventer et camper le décor, le théâtre de la nation. Est-ce que la ville de Yerevan, jusqu'à aujourd'hui, détient comme forte valeur émotionnelle?
1: Et après cette période cette courte période de 2 ans, l'Arménie passa sous la bannière de l'URSS de 1920 jusqu'en 1991, notamment parce qu'il existait ce discours selon lequel la perte de souveraineté était préférable à l'annihilation totale turque. Et quel effet la période soviétique eut sur la culture arménienne et sur la musique arménienne?
2: Alors, la période soviétique est très longue, de 1921 à 1991, donc on ne revient pas sur les circonstances qui ont fait que finalement le Caucase a été intégré à l'Union soviétique. Donc, la période soviétique sur la culture arménienne a des effets très divers, parce que à la fois, il y avait ce moule très pesant d'un État totalitaire et d'un État totalitaire communiste qui, de plus, était centré autour de Moscou, et donc où la russification a quand même joué un rôle important. Si ce n'est de la langue, au moins des mentalités, si vous voulez. Et d'un autre côté, puisque vous parlez de la musique, eh bien justement, la culture soviétique avait quand même de quelques bons côtés. Et parmi les bons côtés, il y avait aussi cette idée que les arts, et en particulier la musique, la danse, etc., devaient être accessibles à tous. Donc il y a eu, à mon avis, une très grande promotion de ces disciplines artistiques. Alors évidemment, de manière peut-être académique quand il s'agissait d'art officiel, mais enfin il y a eu quand même une très très grosse promotion de la musique classique, de la musique traditionnelle, de l'opéra. J'ai oublié de mentionner tout à l'heure l'opéra de Yerevan, quand même un opéra très fameux qui a été édifié par l'architecte Alexandre Tamanian, qui en fait a conçu à peu près toute la ville. Donc à l'époque soviétique, il y avait une très forte promotion de cette culture, alors classique, mais dans laquelle on injectait évidemment aussi la musique contemporaine de l'époque, dès lors qu'elle était admise. Vous avez mentionné tout à l'heure le compositeur Aram Khachadourian, qui est l'un des représentants, si vous voulez, de ces grands compositeurs soviétiques, alors lui arménien, utilisant des motifs, c'était la danse du sabre tout à l'heure, enfin utilisant des motifs issus du folklore et de la musique traditionnelle dans le cadre d'une musique plus académique ou symphonique. Bon, tout ça, c'était possible en Union soviétique parce que l'art et la musique étaient encadrés au sein d'unions professionnelles qu'on appelait l'union, alors en l'occurrence l'union des compositeurs, et dans lesquelles tout ça était encadré. En même temps, le public, alors oui, on pouvait suivre tout un cursus au conservatoire, on pouvait aussi avoir des places à l'opéra, enfin, très facilement. Tout ça était très accessible. Et ça, ça a cessé, bien entendu, lorsque l'Union soviétique s'est effondrée. Mmh. Alors, le revers de la médaille, c'est que cette culture-là, cette culture musicale-là, était une culture académique, enfin jugée académique, et en tout cas qui faisait la promotion d'un certain type de musique. Mais alors, à partir des années, après la mort de Staline, et puis surtout à partir des années 60, 70 et 80, là, l'Arménie s'est ouverte aussi d'autres types de musique, alors plus influencée par l'Occident, alors avec un certain retard, bien sûr, mais le rock, le jazz, etc., mmh. évidemment, tout ça, ça a suscité un très fort engouement, au point que, oui, il y avait une véritable scène de jazz
1: oui, à, puis une scène de...
2: à partir des années 80, et ce, bien sûr, jusqu'à aujourd'hui, parce que vous avez mentionné, par exemple, le nom du pianiste Tiglan Amassian mmh. tout à l'heure, mmh. donc et donc ça, c'est
1: justement, Tanin Termination, on va faire une petite pause musicale pour écouter un de ces morceaux. Et on se retrouve après, juste bien. Après. On écoute Areg Enmanouchak du pianiste arménien Tigran Amassian.

0: C'était Areg and Manouchak de Tigran Amassian de l'album The Bird of a Thousand Voices. Tigran s'est basé pour son dernier album sur un conte arménien qui raconte l'histoire d'un oiseau aux mille voix qui répand la paix dans le monde. Et j'ai pu interviewer Tigran Amassian il y a 2 semaines. On écoute tout de suite cette interview. Tigran, votre musique rend hommage à la musique arménienne folklorique. Quand avez-vous découvert cette musique ?
1: I was around 14 years old.
2: J'avais 14 ans quand j'ai découvert la musique folklorique arménienne et la musique folklorique en général. C'est grâce au jazz que je l'ai découverte, avec des musiciens comme Jan Garbarek, des musiciens de jazz scandinaves, Keith Jarrett, Ralph Towner.
1: It happened during one night, actually. My uncle took me to his
2: Tout s'est passé pendant une soirée. Mon oncle m'a invité à une fête de ses amis. Il y avait des albums chez eux de Jan Garbarek et de Keith Jarrett.
1: And I put it on, and I was just shocked.
2: Je les ai écoutés et j'ai adoré.
1: I loved what I heard. This music by Jan Garbarek and Ralph Towner. I could hear that they're improvising, but the musical vocabulary.
2: Je pouvais entendre qu'ils improvisaient, mais il y avait aussi beaucoup d'éléments folklore.
1: Bebop. There was a lot of folk music elements in there.
0: Et je crois que la musique traditionnelle arménienne vous a donné une autre vision de la musique.
1: Yeah, for sure. I mean, any folk music in the world is really a source of.
2: Oui, toutes les musiques folklore sont des sources inépuisables d'inspiration.
1: It definitely changed my life for sure.
2: Et ça a changé ma vie de musicien.
1: Armenian folk music. Melodically and rhythmically, it can be.
2: Les mélodies et les rythmes de la musique folklorique arménienne peuvent être complexes. Et j'ai adoré plonger dans ce monde. J'ai beaucoup appris sur comment construire une mélodie, notamment avec des rythmes compliqués.
0: Et je crois aussi que le point commun entre le jazz et la musique arménienne traditionnelle, c'est l'improvisation.
1: Right. Folk music was born for specific ceremonies.
2: Oui, vous savez, la musique folklorique est née avec des cérémonies, des tâches particulières.
1: Women wrote a lot of folk music that was connected to what.
2: Les femmes écrivaient de la musique sur leur travail, faire le pain, battre les graines.
1: Like beating the grain, like the whole process of making the bread is all music composed by women. It's very inspiring, and this process basically of creation is.
2: C'est très inspirant, et ces créations sont des improvisations, des mélodies, mais aussi des paroles improvisées.
1: But also words. And then, there is of course some individuals that end up being super talented.
2: Et puis, certaines compositions sont entrées dans la tradition. D'autres personnes en font leur version, comme c'est le cas aujourd'hui avec les standards de jazz.
1: Like for jazz standards, like everybody plays jazz standards, but everybody.
0: Et pour vous, quelle place prend la musique en Arménie et pensez-vous qu'elle soit un élément important de l'identité arménienne?
1: Yeah, I mean, there's a lot of music in Armenia,
2: Oui, il y a beaucoup de musique différente en Arménie.
1: Weddings and like anything, like.
2: La musique est partout, au mariage, aux enterrements, dans les rues.
1: Streets and it's everywhere, but. I feel like this ceremonial aspect of is
2: Mais l'aspect cérémonial de la musique n'existe plus. Ce sont davantage des performances
1: still,
2: aujourd'hui.
1: It's still wonderful because, for example, like
2: Mais c'est toujours super. Mes enfants vont à l'école maternelle et ils reviennent en chantant des chansons folkloriques que je ne connais même pas.
1: I don't even know or I've heard, but So there's this obviously
2: Il y a une forte conscience musicale collective.
1: That's very strong.
0: Votre album L'oiseau aux mille voix se base sur un conte arménien. Ce conte fait-il écho à des événements géopolitiques récents?
1: Yes and no, these tales surface whenever there is like
2: Oui et
1: turmoil,
2: non.
1: there's wars,
2: Ce genre de
1: there's
2: conte arrive dans des
1: famine.
2: moments de guerre,
1: So
2: de
1: people
2: famine.
1: would gather and tell these tales, find
2: Et les gens se
1: yeah,
2: rassemblent et racontent ces
1: consolation
2: contes pour se consoler.
1: in bad times. The main lesson and main message of the story
2: Mais le
1: is
2: principal message de l'histoire,
1: spiritual
2: c'est une
1: quest
2: quête
1: and cleansing
2: spirituelle,
1: yourself
2: c'est
1: of
2: nettoyer
1: all
2: les
1: kinds
2: péchés
1: of
2: de
1: sins
2: l'humanité.
1: that humanity has and being courageous to do that.
0: Et comment vous avez vécu la prise du Haut-Karabakh en 2023 par l'Azerbaïdjan?
1: A lot of lives were lost. A place can be cleansed of, ethnically cleansed of a
2: Beaucoup de
1: specific
2: personnes
1: group
2: sont
1: of
2: mortes.
1: people that have been
2: Un
1: living there
2: nettoyage
1: for
2: ethnique s'est
1: 5,000
2: réalisé
1: years.
2: sur des
1: But yeah,
2: personnes qui
1: I
2: vivaient
1: took
2: dans
1: it
2: cette enclave depuis
1: very
2: 5000 ans.
1: gladly and
2: C'était tragique
1: I
2: et ça a
1: left
2: même
1: it.
2: affecté ma
1: It
2: santé.
1: affected my health.
0: Et est-ce que votre musique représente une forme de résistance, un moyen pour garder en vie la culture arménienne?
1: I mean, from outside, it can seem like that, but
2: D'un
1: that's
2: point de
1: not
2: vue
1: really,
2: extérieur, on pourrait penser comme
1: because
2: ça, mais ce n'est pas le
1: I
2: cas.
1: have something to say musically.
2: C'est parce que j'ai
1: And of
2: envie de
1: course,
2: m'exprimer par la
1: I love
2: musique.
1: Armenian folk music, I
2: Alors
1: love
2: oui,
1: Armenian
2: je fais de la
1: culture,
2: musique
1: I am
2: folklorique,
1: Armenian
2: je fais
1: culture,
2: partie de la culture
1: part
2: arménienne,
1: of this
2: de cette
1: community.
2: communauté, et donc ma
1: So
2: musique sonne comme elle est.
1: naturally, my music is sounding the way it is. But it's, again, it's not because I put
2: Mais je
1: political
2: ne mets pas de message
1: messages in
2: politique dans
1: it.
2: ma musique.
0: Nous sommes de retour en studio avec Tanine Termination et j'aimerais pour finir cette émission qu'on aborde ensemble l'actualité de l'Arménie. On voit aujourd'hui une relation différente entre la Russie et l'Arménie. Est-ce que l'Arménie cherche à s'éloigner de la Russie au nom de sa souveraineté?
3: Bon, c'est difficile de parler au nom du pays, d'un pays, vous voyez, l'Arménie. Bon, ce qui est certain, c'est que depuis l'arrivée au pouvoir du Premier ministre Nikol Pachinian, donc ça s'est passé à l'issue d'une révolution qu'on appelle la révolution de velours, qui s'est déroulée en 2018, l'Arménie a changé plusieurs fois d'orientation, on va dire. Donc elle était souvent considérée comme étant traditionnellement alignée sur Moscou et traditionnellement alliée à la Russie. Il faut préciser d'ailleurs que la Russie possède des bases militaires dans la région et dans la ville de Gyumri, au nord de l'Arménie, dont je crois Tigran Amassian, que vous avez interviewé tout à l'heure, est originaire. Donc ces bases d'ailleurs sont toujours là et elles sont censées garantir la sécurité de l'Arménie contre d'éventuels agresseurs. Bon, mais enfin, la situation géopolitique, vous ne l'ignorez pas, générale, et pour l'Arménie encore plus, est plus que turbulente depuis quelques années. Et donc, le gouvernement a plusieurs fois tenté d'expérimenter d'autres alliances. Et dans le contexte de plus en plus tendu, voire même explosif de la situation internationale, notamment à partir enfin, il y a eu 2014, le début de la guerre en Ukraine, puis ensuite 2022, l'agression russe contre l'Ukraine, tout ça, toutes les cartes ont été rebattues. Et l'Arménie, le gouvernement arménien ou Nikol Pachinian a tenté de diversifier ses alliances et s'est mis à entretenir des relations aussi proches que possible, si l'on peut dire, avec les Occidentaux, l'UE, la France, les États-Unis, évidemment entraînant quelques turbulences avec la Russie, vous l'imaginez bien, dont les Arméniens considèrent qu'elle aurait dû agir plus en faveur des Arméniens lors de la guerre du Karabakh en 2020, puis en 2023. Bon, en réalité, les choses peuvent s'expliquer là aussi, mais nous n'en avons pas le temps. Pardon.
0: Oui, et est-ce que une demande d'adhésion de l'Arménie, enfin en tout cas c'est rester en projet
3: Oui.
0: pour rentrer dans l'Union européenne, c'est un signal de cette mise à distance vis-à-vis du Kremlin?
3: Alors, bon, si vous voulez, c'est un signal. Bon, c'est un signal. Mais, enfin, je ne sais pas, vis-à-vis du Kremlin, le Kremlin, si vous voulez, est plus d'abord soucieux de l'OTAN que de l'UE. Ça, c'est une réalité. Et justement, le Kremlin rappelle, pas forcément Poutine, mais par la voix de ses ministres des Affaires étrangères ou de ses différents porte-paroles, rappelle que les États qui ont eu des problèmes avec la Russie sont ceux qui ont commencé à déclarer leur volonté de s'intégrer dans l'OTAN, chose qui, du point de vue de la Russie, est complètement inacceptable parce que ça ramène l'Alliance Atlantique aux frontières de la Russie. Bon, l'Arménie n'est d'ailleurs pas limitrophe de la Russie. L'Arménie, évidemment, ne demande pas à rentrer dans l'OTAN. Alors, ce serait d'ailleurs finalement assez étonnant parce que le grand pilier de l'OTAN dans la région, c'est la Turquie, justement. Oui. Et on ne peut pas dire que la Turquie est une politique très amicale à l'égard de l'Arménie. Donc, il faut quand même changer de logiciel, comme on dit. Donc, voilà. Alors, quant à l'UE, effectivement, je crois que Nicole Pachignan a annoncé la tenue d'un référendum.
0: Oui.
3: De même que la Géorgie s'est déclarée toujours d'ailleurs pro-européenne, l'Arménie pourrait aussi avoir ce genre de je dirais ce genre de rêve, mais c'est un rêve qui à mon avis ne tient pas compte de la réalité géographique de l'endroit où justement cette République est née, si on peut revenir aux questions que vous m'aviez posées tout à l'heure. Ça a malgré tout un sens, la géographie, ça a un sens encore plus pour l'Arménie qui est enclavée au milieu du Caucase, coincée entre la Géorgie, l'Azerbaïdjan, l'Iran, la Turquie. Je ne vois pas du tout comment ce pays pourrait intégrer l'UE. Alors cela dit, elle a bien sûr toutes sortes de partenariats, il y a de longue date des formats particuliers de partenariats et de relations avec l'UE, mais l'intégration pure et simple, ça me paraît du côté arménien assez utopique. Alors sans parler bien sûr du côté utopique du côté de l'UE aussi, qui comme vous le savez quand même traverse une crise. On peut le dire quand même au micro de Radio Campus. On n'a pas besoin de tourner autour du pot. Mais bon, alors donc en tournant pas autour du pot, on voit pas du tout comment est-ce qu'elle pourrait, voyez, admettre et absorber des États aussi enclavés, si fragiles que ceux du Caucase.
0: Merci Taline Termination, l'émission touche à sa fin. Merci pour votre présence. Vous pouvez écouter Tigran Amassian en concert à Paris au Trianon le 8 novembre. Merci à la réalisatrice de l'émission Suzanne. Vous pouvez retrouver la playlist et cette émission sur le site de Radio Campus Paris et sur vos plateformes de streaming. Vous pouvez également nous suivre sur Instagram pour continuer le voyage à travers la musique arménienne. On se quitte sur le nouveau morceau de Tigran Amassian, Wartime Poem, de son prochain album qui sortira en février 2026. C'était Soundpower. Rendez-vous le mois prochain, mardi à 21h. Très belle soirée sur Radio Campus Paris.

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7: Bonjour à tous et à toutes, vous écoutez l'épisode 14 de Au pays des rêves. Alors vous avez peut-être agréablement remarqué que depuis quelques années, on voit de plus en plus de DJ femmes ou issues d'une minorité de genre au sein des programmations, des festivals et des clubs. Mais malheureusement, ces artistes continuent de vivre des violences sexistes et sexuelles lors de leurs prestations, que ce soit de la part des professionnels comme des membres du public. On parle d'attouchements non consentis, de remarques sur le physique, de remise en question des capacités techniques, de sexualisation, de regards insistants, de blagues sexuelles ou encore de différences de cachet entre artistes de même notoriété. Ces faits sont encore trop communs, normalisés et invisibilisés dans le milieu de la musique et du DJing. Et ce constat, vous vous en souvenez sûrement, mais il a mené plusieurs associations et DJ à interpeller collectivement cette profession afin de la rendre plus safe, d'essayer de la rendre plus safe et que les violences sexistes et sexuelles dans le milieu festif cessent. Une initiative collective a alors vu le jour, c'était en 2023, et cette initiative, elle porte le joli nom de Réinventer la nuit. On en a déjà parlé plusieurs fois dans cette émission, et aujourd'hui, on reçoit sa cofondatrice, la cofondatrice de Réinventer la nuit, Paloma Colombe. Salut Paloma.
8: Salut, merci beaucoup de m'inviter.
7: Eh bien, c'est un plaisir de te recevoir. Alors, comme je l'ai dit, tu es la cofondatrice de Réinventer la nuit, dont on va bien sûr parler ensemble pendant cette petite heure, mais tu es aussi et peut-être avant tout DJ et militante, et ton engagement ne s'incarne pas uniquement dans Réinventer la nuit, mais aussi dans ton travail de production musicale et de curation et dans d'autres projets dont on va parler ensemble. Pour commencer, je voulais qu'on parle un peu de ton approche de la fête. Comment est-ce que tu l'as rencontrée? Comment cette vision-là de la fête, elle a pu évoluer? Et aujourd'hui, qu'est-ce qu'elle représente pour toi, cette fête?
8: Ouais. Écoute, ma vision de la fête, je dirais que elle a vraiment commencé quand j'ai eu la chance de faire un échange universitaire à San Francisco. Du coup, en 2011-2012, où je suis allée pour mes études en cinéma documentaire. Et là-bas, en fait, j'ai rencontré que des gens qui faisaient la fête, qui organisaient des soirées, qui avaient des blogs musicaux, qui collectionnaient les vinyles. Mais c'était des soirées presque exclusivement, même je crois, queer et notamment gay. Et du coup, j'ai passé beaucoup de temps dans ces soirées, que ce soit à San Francisco et à Los Angeles. C'était pas vraiment le plan. C'était, voilà, j'y allais plutôt pour mes études. Mais du coup, ça m'a vraiment connectée avec la scène électronique que je connaissais pas ou très peu à Paris. Du coup, les clubs que je connaissais, c'était vraiment... ça m'intéressait pas du tout. C'était des soirées gratuites pour les filles, des choses comme ça. C'était vraiment... Voilà, j'avais aucun intérêt là-dedans. Et là-bas, j'ai découvert vraiment une liberté, une exubérance, une musique que j'ai adorée. Et du coup, ouais, j'ai beaucoup fait la fête là-bas. Et c'est vrai que je suis rentrée à Paris et avec vraiment le rêve de retrouver, je pense, cet esprit-là ici, en France, quoi.
7: Et du coup, tu as commencé à mixer en rentrant en France ou...
8: Ouais, en fait, ça s'est fait de manière assez naturelle, même si au début, évidemment, je ne me sentais pas légitime, évidemment, parce que voilà, ça nous arrive souvent à nous autres personnes sexisées et ou multiminorisées. Mais du coup, ouais, en fait, j'ai bossé, hein, donc j'ai pas du tout, je me suis pas lancée en tant que DJ pro en rentrant du tout. Ça a été en 2017, donc plusieurs années après. Mais oui, sur le moment, bah, je bossais dans une boîte de prod et un ami m'a demandé si je voulais mixer après un groupe. À l'époque,

0: très dans la funk, la disco principalement. Et du coup, il m'a demandé si je voulais mixer après ce groupe-là. Et j'ai dit non. Et après, j'ai dit oui. J'ai réfléchi deux secondes, j'ai téléchargé un logiciel. Vraiment, faut du culot, parce que j'ai téléchargé un logiciel qui s'appelle DJ, D-J-A-Y, pour Mac, où on faisait glisser-déposer les morceaux de iTunes au logiciel. Et donc, j'ai, ouvrez les guillemets, mixé ma première soirée. Je ne savais pas mixer, mais en tout cas,
1: c'est déjà pas mal.
0: Ouais, j'étais DJ Selecta pendant plusieurs années avant d'apprendre à mixer, en fait. Voilà.
1: Et est-ce que depuis, du coup, ce voyage à San Francisco, ta vision de la fête a un peu évolué, ou est-ce que tu fais toujours autant la fête qu'avant ?
0: Est-ce que, bah, déjà, j'ai découvert des lieux où la fête était fun. Mm. Donc ça a été super. J'ai découvert la fête aussi en France, parce que la fête n'est pas qu'à Paris, évidemment, Poncif, mais il y a des super soirées partout. Voilà, et après, c'était ça ta question.
1: Ouais, est-ce que ça a évolué ? Est-ce que tu continues de faire la fête ?
0: Ouais, bah carrément. Oui, j'adore faire la fête. Après, je suis aussi devenue mère entre-temps, donc il y a eu toute une période où j'ai moins fait la fête, parce que mère sola, du coup, moins de temps pour faire la fête. Mais ouais, en tout cas... Bien sûr, je continue à découvrir des nouveaux endroits, des nouveaux collectifs, des nouveaux trucs excitants, et ça, c'est super. Et toujours la musique comme fil conducteur, bien sûr.
1: Alors, je ne vais pas te mentir, moi, je t'ai connue en juin 2023, au moment où tu postes sur Instagram un texte dans lequel tu témoignes du harcèlement sexiste que tu subis en tant que DJ.
0: Ouais.
1: Donc, je te cite... Je partage mon témoignage pour que le milieu festif et ses actrices se posent les questions nécessaires à la gestion des comportements de harcèlement et de violence sexiste envers le public et les professionnels. Aux yeux du public, le monde de la fête a beaucoup de côtés cool, mais il y a aussi des expériences pénibles qu'il est important de ne pas laisser dans l'ombre. Cette prise de parole, elle a reçu des dizaines de milliers de réactions sur Insta, mais aussi dans la presse.
0: Ouais.
1: Est-ce que tu peux du coup nous raconter un peu ce qui s'est passé, pourquoi tu as décidé à ce moment-là de prendre la parole publiquement sur ce sujet et...
0: Grave. Bah, en fait, c'est un moment où je tournais beaucoup. J'étais chez un tourneur, du coup un gros tourneur qui s'appelle Allo Floride. Je tournais beaucoup et je crois que ça faisait vraiment plusieurs dates d'affilée où il y avait quelque chose qui s'était mal passé. Que ce soit un ingé son qui vient, je me souviens, c'était j'étais en festival, grosse scène, je crois qu'il y avait 3000 personnes. Et l'ingé son qui vient pendant mon set me montrer où est le bouton boost. Du coup, le bouton boost, c'est le bouton des retours quand t'es en train de mixer. Qui vient me montrer où il est en me touchant et en puant l'alcool. Et j'étais là, ouais, vraiment trop la flemme. Donc ça, après, il y avait eu, je sais plus ce qui s'était passé, j'ai zappé, mais je me souviens qu'il y avait vraiment plusieurs expériences qui s'étaient mal passées d'affilée. Et donc cette fois-ci, j'étais au Cabaret Sauvage et c'est vrai que c'était une stage centrale, donc en dispositif entre guillemets boiler room, voilà. Et du coup, je mixais en peak time et donc il y avait énormément de monde, le lieu était full et les gens étaient vraiment arrachés, enfin surtout les hommes étaient arrachés. Et du coup, c'est vrai, quand je suis venue dans le booth, j'ai vu la vibe, j'ai vu les mecs torse nu en train de cloper, super, vraiment... Ouais, plus de limites et tout. Et en fait, c'était horrible, vraiment, la vibe. Du coup, ils ont essayé de me toucher, de rentrer dans le booth, ils me hurlaient dessus. Et il y avait ma nièce qui était là, qui avait à l'époque, je sais même pas si elle avait 20 ans à l'époque, je crois, même pas, peut-être. Et une de mes meilleures potes. En fait, elles se sont retrouvées du coup à faire mon service de sécurité. Sauf que du coup, elles se sont fait traiter de putes, elles se sont fait menacer. Et du coup, elles ont eu peur pour leur sécurité. Moi, j'ai eu peur pour leur sécurité. Et c'était vraiment la pire position que d'avoir peur pour des gens que j'aime, qui sont en train de me défendre, entre guillemets, pendant un set où je suis censée me détendre et proposer quelque chose. Voilà, donc, et le pire, c'est que j'ai assuré mon set. Je ne sais pas à quel niveau de... Parce qu'on nous a appris, nous, personne
1: ne sait, pour arriver. T'as déconnecté ton cerveau et...
0: Bah, j'étais très vénère, du coup, quand même, sur les vidéos, j'ai pas l'air contente. Mais je me demande, à tout moment, je suis vraiment là, qu'est-ce que je fais ? Est-ce que j'arrête, en fait ? Et j'arrête pas. Mais je me dis, par contre, c'est la dernière fois. Vraiment, c'est la dernière fois. Et du coup, je sais que quand je termine mon set, je me dis, là, je vais parler. Alors qu'avant, j'avais très peur de parler, j'avais peur des retombées de ma parole. Et c'est vraiment ce switch qui s'opère à ce moment-là pour moi. Et je me dis en fait, ou là, je vais arrêter de mixer parce que je vais être dégoûtée. Et du coup, ce sera une victoire pour les agresseurs, voilà, pour le patriarcat, ou bien je décide de, bah, de parler, de faire face à cette peur qui est donc à l'époque immense, et du coup bah, de pondre ce poste. Voilà, donc je me suis beaucoup entourée d'amis, de personnes qui bossaient dans le milieu. On a discuté ensemble, on s'est dit bon, qu'est-ce qu'on peut faire maintenant. Et donc voilà, il y a mon amie Louise Petrouchka qui est DJ aussi qui m'a aidée à relire, mettre en forme, etc. Et puis voilà, puis j'ai sauté, j'ai
1: posté. Et là tu postes sur Insta et du coup il y a beaucoup, ouais, beaucoup de réactions.
0: Je m'y attendais pas. Pas du tout, non. Je pensais vraiment me prendre un gros bash. Et voilà, après c'est, voilà, c'est nos cerveaux, ils sont configurés en mode parler c'est dangereux.
1: Oui.
0: Alors que parfois parler ça sauve. Au contraire, parler, ça permet de renaître. Enfin, dans mon cas, ça a été vraiment, vraiment salvateur. Donc voilà, prenons la parole.
1: Oui, et donc ce poste, du coup, il a été le catalyseur de quelque chose d'important, ouais. Puisque quelques mois plus tard, donc plusieurs DJ et associations de lutte, ouais, contre les VSS s'unissent à travers du coup un manifeste, ouais, qui s'appelle « Réinventer la nuit ». Et ce manifeste, il est publié notamment en collaboration avec les assos Au-delà du club, c'est et ça. Consentis.
0: Ouais.
1: Est-ce que tu peux nous en parler de ce manifeste et des constats, comment, aussi qui ont mené à son écriture?
0: Carrément. Bah, en fait, du coup, ce qui s'est passé, c'est que j'ai rencontré via Louise, justement, Petrouchka, Anaïs Condado, donc, qui était à l'époque directrice artistique de La Machine du Moulin Rouge, donc Anaco, son nom de DJ. Et elle, elle avait vécu aussi énormément de... ben, de VHSS dans le cadre de son métier aussi de DJ. Donc, elle était vraiment partante pour lancer une initiative. Et donc, on s'est aussi rapproché de deux assos, comme tu l'as dit. Donc, Consentis et Au-delà du club. Et donc, ça a été Domiti Ravo, Célia Texier. Pour Consentis, Célia, elle est dans les deux assos. Et Au-delà du club, c'était Sarah Gamrani, l'Orthogola.
1: Ouais.
0: Et du coup, on s'est mises toutes les six et on s'est dit, on s'est posé et on s'est fait des réunions et des réunions et des réunions pour essayer d'accoucher effectivement d'un manifeste qui serait en deux temps, donc à la fois un coup de gueule, un ras-le-bol pour dire que voilà, qu'en fait nos espaces de travail doivent être plus sécurisés en tant que personnes sexisées, d'une part, et d'autre part, interpeller tous les acteurs, actrices de la profession pour juste leur demander d'ouvrir les yeux là-dessus et de prendre des responsabilités par rapport à ce qui se passe. Donc voilà, c'était ça l'idée du manifeste, c'était mobiliser et en même temps transformer la dénonciation, la pure dénonciation en quelque chose qui sera un mouvement concret. Et ça a vraiment été ça, le fil rouge depuis le début de Réinventer la nuit, c'est agir de manière concrète, pas juste dénoncer. Donc bien que ce soit très important de dénoncer, mais juste, c'est ça notre idée, c'est de transformer, entre guillemets, transformer l'essai, quoi.
1: Et donc vous publiez ce manifeste, pareil, ouais. Est-ce que ça a des réactions?
0: Ouais, du coup on a eu, je sais plus, 600-700 signatures.
1: Ouais.
0: On voulait pas que des... Enfin, du coup de professionnels de cet écosystème, on voulait pas que des collectifs ou des lieux puissent le signer parce que on s'est dit qu'ils peuvent s'approprier un petit peu... Voilà, en se washant, on va dire, en faisant comme s'ils étaient safe ou safer. Donc voilà, donc ça a eu une belle portée, en tout cas à notre échelle. Et puis derrière, bah, on s'est mis assez vite au travail, quoi.
1: Et donc du coup, en octobre 2023,
0: ouais,
1: l'initiative, donc le projet, en fait, Réinventer la nuit, voit vraiment le jour à la suite du manifeste.
0: Exact.
1: Et ça fait maintenant un peu plus de deux ans,
0: c'est
1: du coup,
0: ça, ouais,
1: que vous mettez en place plusieurs types d'actions, des outils, des protocoles, des cercles de parole avec Au-delà du club, etc. Pour répondre, plein d'autres choses, aux problématiques des VSS en milieu festif, et pour rendre aussi la profession de DJ plus safe.
0: Ouais.
1: Est-ce que tu peux un peu nous en parler? C'est quoi vos principales missions, vos actions, les outils aussi du coup, que vous avez pu déployer pendant ces deux années?
0: Ouais, bien sûr. Alors, la première idée, vraiment, c'était... les cercles de parole. Parce que moi, j'avais vraiment en tête que, en fait, de quoi naît ce sentiment vraiment d'isolement qu'on peut recevoir quand on est une personne sexisée dans cet écosystème, c'est que on n'est pas en lien forcément avec d'autres personnes sexisées qui font le même métier que nous. Moi, ayant commencé du coup dans ce milieu-là en 2012, il n'y avait pas de meufs. Il n'y avait pas. Il y avait vraiment très, très, très peu.
1: Ouais.
0: En tout cas, Enfin, y en avait, mais moi je les connaissais pas. Donc voilà, j'étais très isolée, donc il y avait vraiment cette idée de pouvoir se retrouver et pour parler des discriminations qu'on peut vivre et du coup les vivre moins mal, on va dire. Donc les cercles de parole ont très vite vu le jour, c'est Célia, du coup, Texier, qui, DJ Bambi, du coup.
1: Oui. Qui qu'on a déjà reçu.
0: Ouais. Qui est trop forte et du coup qui coordonne ces cercles de parole qui ont lieu en présentiel au Point Éphémère à Paris une fois par mois, maintenant en visio depuis un mois, ce qui permet de les rendre plus accessibles à la fois pour les personnes qui ont un handicap et pour les personnes qui ne sont pas à Paris. Et aussi, ces cercles ont essaimé dans d'autres endroits en France. Donc, ils sont à Nantes. Je ne sais pas si ça a continué, je vais me renseigner, mais en tout cas, il y a eu sur la base de nos protocoles, des cercles qui ont pu commencer dans la ville de Nantes. Donc ça, c'est super.
1: Trop bien,
0: sachant que nos protocoles sont en open source, on a travaillé dessus beaucoup. Donc c'est-à-dire, voilà, le déroulement du cercle, en fait.
1: Oui.
0: C'est toujours en présence d'une psychologue pour pouvoir recueillir la parole voilà, de manière vraiment, on va dire, sécurisée. Parce qu'il peut y avoir des choses très traumatiques qui ressortent. Donc voilà, et sur la base aussi de ces cercles de parole, cette dernière année, il y a du coup la team de Au-delà du club qui est venue pour prendre des notes et faire une étude qui s'appelle « Briser le cercle ». Donc tu vas sûrement en parler après, mais juste, c'est vraiment sur la base de nos cercles. On a recueilli en fait les données des participants, participantes. Ces cercles sont en non-mixité choisie, c'est-à-dire femmes cis, personnes non-binaires, personnes trans. Et du coup, de remonter ces données et d'en faire une étude qui soit une étude quantitative, non pardon, c'est l'inverse, qualitative, merci, qui soit une étude qualitative, contrairement à l'étude de Consentis, qui va être justement l'autre.
1: Oui, type. Quantitative.
0: Pardon, c'est mon cerveau qui veut pas. du coup, voilà, donc il y a eu ça, donc les cercles de parole. Sinon, on a mis aussi de suite en place des protocoles d'accueil qui sont pareils en open source sur notre drive. Donc, c'est pour permettre tout simplement aux personnes qui voudraient améliorer leur pratique de pouvoir... avoir des documents qui soient clairs pour l'accueil des artistes, donc à destination des lieux, des organisatrices de soirées, des managers, manageuses, des bookers, bookeuses. Donc il y a ça. Aussi, on a fait
1: disponible en open source, ça veut dire qu'en fait tout le monde peut y avoir accès gratuitement.
0: Ouais, exactement. C'est ça. Après, on a fait tout un travail qui pour le moment est encore en sous-marin. Parce que ça prend beaucoup de temps, mais c'est sur la formation des agents de sécurité en France. En fait, on voudrait que ces agents-là puissent être formés. Ça va ?
1: Oui. Merci.
0: Puisse être formé au VHSS.
1: Oui.
0: Pour que ces agents d'accueil-là, en milieu festif, n'aient pas la même formation qu'un agent de sécurité supermarché, genre.
1: Ouais.
0: Parce que c'est pas le même travail. Donc là-dessus, on travaille avec la mairie de Paris.
1: Ok.
0: Fait éclair.
1: Oui.
0: Qui a aussi tout un travail de RDR. Oui. Donc réduction des risques en club et Consentis. On travaille main dans la main. Voilà, donc ça prend du temps.
1: Est-ce que c'est pour former les boîtes d'agents de sécu, genre spartiate ?
0: C'est pour faire carrément une formation,
1: okay.
0: Un module de formation qui, on l'espère, serait obligatoire pour les agents de sécurité.
1: Okay,
0: du coup, ouais, complètement, ça rentrerait là-dedans. Voilà. Et qu'est-ce qu'on fait d'autre ? On fait un truc pour lequel on attend des financements. Malheureusement, cette année, on n'a pas eu tous les financements qu'on voulait, donc on n'a pas pu mettre ça en place. Alors que voilà, c'est notre projet depuis déjà le début, mais on voudrait faire des sessions de professionnalisation pour les DJ minorisés.
1: Ok.
0: Donc en club. En fait, ce serait un peu le pendant pratique de tout ce qu'on fait côté théorique. Ce serait vraiment d'accompagner des jeunes DJ pour leur dire. Donc ce serait en présent, genre dans un G-son, un G-light, voilà. Et ce serait vraiment voilà ce que tu peux faire, pas faire. Voilà là où tu peux placer ta limite, voilà comment tu peux agir si une personne te parle comme ça, etc.
1: Ça serait pas de la formation sur comment mixer, ce serait plus comment vivre, enfin quelles sont les limites en club qui ne doivent pas être dépassées.
0: Exactement, c'est ça. Parce que souvent, encore une fois, on part du principe que vraiment quand t'es une jeune artiste, t'as beaucoup plus de chances de te faire agresser.
1: Ouais.
0: Et du coup, c'est de direct placer les limites pour savoir ce qui est ok, pas ok. Parce que sinon, t'acceptes des choses et potentiellement, tu te fais... exploser, enfin
1: tu
0: fais détruire quoi.
1: Tu subis des violences.
0: Voilà, c'est ça, c'est ce que je veux dire. Voilà.
1: C'est déjà pas mal, hein. C'est beaucoup, beaucoup d'outils. Du coup, on va faire une première pause. On va s'écouter Crash Test, qui est une track de Paloma Colombe, tout simplement.

0: Je me souviens aussi de moments très durs où elle rentrait en, comment on dit, en transe.
1: Et c'était Crash Test de Paloma Colombe. Je voudrais justement savoir comment est-ce que tu as vu le milieu évoluer sur ces questions-là pendant ces 2 ans. Est-ce que, enfin, comment ton regard sur les dynamiques de pouvoir du coup dans ce milieu, elles ont évolué depuis aussi tes débuts sur la scène. Est-ce que tu remarques des changements positifs, négatifs? Est-ce qu'on s'y intéresse vraiment? Est-ce que le public s'y intéresse vraiment? Est-ce que l'industrie s'y intéresse vraiment?
2: Bah écoute, le gros changement positif qu'il y a, c'est que depuis 2012, depuis que j'ai commencé, bah juste en termes de parité, c'est quand même une dinguerie le nombre de personnes minorisées, de meufs, qui ont appris à mixer, quoi, et qui sont sur les scènes, qui ont de la visibilité, donc c'est trop cool. Après, se pose la question de leur accueil, puisque le sexisme... et le racisme sont partout dans cette société, donc rien d'étonnant à ce que ce soit y compris dans ce milieu-là. Mais en tout cas, moi je dis toujours quand on me pose cette question qu'en fait, oui ça change, mais ça change grâce à nous, les associations de terrain en France. Ça change pas par la volonté des...
1: Oui, c'est grâce aux militants, aux militantes.
2: C'est grâce aux militants, aux militantes, c'est à la force de notre travail et... Voilà, voilà, du travail souvent bénévole que les unes, les autres mènent. Donc, c'est un énorme travail de visibilisation, de... Ouais, c'est ça, souvent bénévole. Et souvent, et le nombre de militants, militantes qui font des burn-out. Fin, donc, c'est vraiment, encore une fois, la sueur de notre front. Et donc, énorme shout-out à toutes les assos de terrain partout dans les villes de France qui font le taf. Parce que, parce que voilà, et avec les coupes budgétaires qu'il y a, encore une fois, et on pense fort à la région Loire-Atlantique notamment... Et à Christelle Morancet, parce qu'il faut dire son nom, qui est, voilà, qui est la présidente de la région et qui a fait des coupes drastiques de l'ordre de 75% du budget de la culture.
1: Oui, c'est énorme.
2: Et ça impacte aussi bien les assos de prévention qui font le taf que le planning familial, que les associations sportives, que les associations de, lutte, de soutien en tout cas au handicap. Donc c'est, voilà, c'est compliqué en ce moment. Et donc force, vraiment force au tissu associatif de France qui est totalement sabré par les politiques publiques en ce moment.
1: C'est clair. Et comment t'imagines justement le futur de Réinventer la Nuit ?
2: Notre futur, bah écoute, c'est une bonne question en vrai. J'espère fort qu'on pourra continuer à bénéficier de subventions de la ville de Paris.
1: Si vous nous entendez, la ville de Paris.
2: Ouais. Donc voilà, j'espère qu'on pourra continuer à bénéficier de subventions du CNM. On va voir, hein. Vraiment, les élections seront déterminantes. Oui. Donc voilà, donc ça dépend forcément des subventions, notre travail associatif, puisque ce qu'on réalise pas forcément, c'est qu'en fait, les associations font un travail qui devrait normalement être fait par l'État, en fait. Donc, voilà, donc ça les arrange quelque part de... Si c'est des politiques qui sont en fait, de filer ce taf-là aux associations. Mais du coup, bah voilà, donc j'espère que si on a ça, on pourra continuer nos actions, développer nos actions. Et pour te répondre, donc nous, on aimerait beaucoup se développer en Europe. Voilà, donc on a eu là une première intervention de Réinventer la Nuit Barcelone, avec le collectif Me Siento Extraña, si je dis pas de bêtises. C'est Anaco qui a fait ça, puisqu'elle est entre Paris et Barcelone.
1: Okay.
2: Donc voilà, on a aussi répondu à des appels à projets sur l'Europe, donc pour étendre notre portée et faire des partenariats avec d'autres associations, puisqu'on est vraiment dans cette logique de faire des partenariats, et c'est pareil en France. Oui. Là, on commence à travailler avec une association dont je vais te retrouver le nom tout de suite, je te le dirai dès que je l'ai, mais qui vise à justement visibiliser la question des handicaps dans la musique, dans les musiques électroniques, ce qui passe totalement aussi sous les radars.
1: C'est vrai qu'on parle beaucoup des VHSS.
2: Voilà.
1: Malheureusement, on parle moins du racisme, du validisme, etc.
2: Qui sont interconnectés. Oui. Hein. Oui. Quand on est donc multiminorisé, on vit plus de violence. Mais du coup, on va faire ce premier cercle de parole avec cette association. Voilà, donc la volonté de s'ouvrir à d'autres associations de terrain et aussi à d'autres problématiques, dans le sens juste faire exister de manière la plus concrète possible l'intersectionnalité dans nos luttes. Voilà.
1: C'est trop bien. C'est génial.
2: Step by step, parce qu'on ne peut pas tout faire.
1: Ça fait que deux ans que vous existez, mais beaucoup, en vrai, c'est déjà énorme.
2: On a beaucoup de travail par ailleurs. Mmh. On essaye de garder la tête hors de l'eau, de ne pas faire de burn-out.
1: Ouais.
2: Donc, on fait vraiment de notre max.
1: Et si on veut aider en tant que public, réinventer la nuit, est-ce que vous avez des bénévoles? Est-ce que...
2: Non, on n'a pas de bénévoles. On peut nous faire des dons, on a un LOASO. Mmh. Donc, en vrai, ça aide vraiment, puisque on a des frais, bien sûr. On paye la psychologue, on paye la location des salles pour les cercles de parole. Quand on doit faire appel à une graphiste, on la paye aussi. Voilà, donc ça, c'est vraiment, ça peut être super aidant. Mmh. Et sinon, on avait eu besoin de bénévoles juste quand on avait organisé une soirée une fois avec Rebekita, une soirée de levée de fonds, mais sinon, pas spécialement. Par contre, ce qu'on peut dire, c'est qu'on fait des apéros en général, on ne poste pas sur les réseaux ça, mais environ une fois par mois, pour rencontrer les personnes qui seraient intéressées pour nous rejoindre.
1: Ok. Et plutôt pour les professionnels du milieu, du coup.
2: Alors ouais, c'est plutôt ça, oui.
1: Et quand on dit professionnel, en fait, on parle de
2: professionnel, qui ? Professionnel, ouais. Et ben en fait, on parle donc des DJ, mais pas que. Donc ça peut être musicienne, ça peut être quelqu'un qui travaille au bar, ça peut être quelqu'un qui travaille en technique, quelqu'un qui travaille en sécurité, quelqu'un qui travaille en booking, en management, en boîte de prod.
1: Oui, donc c'est très large quand même.
2: Super large. Voilà. Donc, toutes les personnes qui seraient intéressées peuvent nous envoyer un petit mail. C'est contact@reinventerlanuit.com/fr, je ne sais plus.
1: on va trouver ça.
2: Ça doit être dans notre lien en bio, je ne sais plus. Pourtant, c'est moi qui gère l'adresse mail. Mais du coup, voilà, donc il y a moyen de rentrer facilement en contact avec nous et de se rencontrer.
1: Et du coup, cette étude, Briser le cercle, est-ce que tu peux nous décrire peut-être rapidement les résultats qui ont pu être observés Et est-ce qu'il va y avoir d'autres études du coup qui vont être menées un peu comme ça?
2: Ouais, alors c'est une étude qui a pris énormément de temps au-delà du club pour énormément de travail, donc je sais pas s'il y en aura de suite une autre dans l'immédiat. Faut
1: je pense prendre une petite pause avant.
2: Une petite pause parce qu'elle est sortie récemment, c'était l'été dernier. Mais du coup, les constats de cette étude, c'est sans surprise, c'est-à-dire que toutes ces violences, donc c'est déjà que ces violences sont un continuum, donc elles existent de manière continue partout, à des échelles et des degrés différents, et qu'elles ont des impacts qui vont jusqu'à l'arrêt de carrière, le déménagement. Moi, ça m'a pas du tout étonnée, ces résultats. C'est vrai que qu'il faut avoir tellement de ressources et de courage parfois pour continuer sa carrière quand on vit des choses comme ça. Et parfois, ça n'est juste pas possible pour des raisons de santé, juste c'est trop, trop lourd. Pour des raisons, je sais pas, familiales, j'en sais rien. Mais en tout cas, donc des résultats qui montrent que qu'il ne fait pas bon être une personne sexisée ou multiminorisée, donc encore plus quand on ajoute d'autres formes de discrimination, racisme, transphobie, homophobie, handicap, etc. Donc ça, quand ça se surajoute, ça fait qu'on est encore plus à même de vivre des violences et potentiellement d'arrêter sa carrière. Donc juste par rapport à l'étude, ça, on peut la retrouver dans le lien qui est sur notre Instagram Réinventer la nuit. Donc l'étude s'appelle Briser le cercle et elle existe dans deux versions. C'est-à-dire, si vous avez la flemme de lire les 40 pages, il y a une version condensée qui existe de deux pages, avec donc tous les résultats et les recommandations. Donc là, pour le coup, c'est vraiment digeste. N'hésitez pas à aller la lire et à la partager.
1: Elle est dispo aussi sur Consenti. Je sais pas si on va sur Consenti.
2: Sur le site de Consenti. Okay. Ouais,
1: si jamais on n'a pas Instagram.
2: Grave. En fait, dans ce cas, juste taper Briser le cercle étude sur Google et on trouve. Enfin, Google ou Ecosia.
1: Qui est beaucoup mieux.
2: Et on trouve,
1: Et ben, on va faire notre deuxième pause musicale. On va s'écouter Coco Bounce de Tina Tornade.

0: Et c'était Coco Bounce de Tina Tornade. Alors, pour finir sur réinventer la nuit et qu'on sente si c'est au-delà du club, etc., je voudrais savoir si vous arriviez à collaborer avec peut-être d'autres assos, d'autres des lieux, des festivals, pour faire vivre cette initiative ailleurs aussi que dans Paris, et vers d'autres publics, vers des personnes qui connaissent peut-être pas forcément le milieu de la musique électronique, etc.
1: Je peux juste dire un mot sur Coco Bounce?
0: Ah oui, oui. Bah vas-y. En vrai, je voulais parler après.
1: Après,
0: coup,
1: on
0: allait parler après, mais ok.
1: Okay. Vas-y.
0: On a retrouvé le nom de l'asso à Barcelone.
1: Alors non, c'est l'asso. Celle-là, c'est l'asso à Paris.
0: L'asso à Paris.
1: Qui du coup s'occupe donc de visibiliser ces questions de handicap dans la musique électronique, qui s'appelle No Stage Without Us. Donc pareil, vous pouvez la retrouver sur Instagram. C'est inclusion et accessibilité en milieu festif et spectacle vivant. Donc n'hésitez pas à leur
0: trop
1: donner
0: bien.
1: De la force.
0: C'est vraiment un sujet, je trouve, qui est
1: un sujet
0: genre pas du tout abordé,
1: encore abordé du tout. Mais je
0: même
1: pense
0: chez les militants, militantes et tout.
1: De
0: et
1: fou.
0: Et en même temps, il y a tellement de choses à de c'est sujets clair. À aborder que mais c'est difficile des fois, mais il faut pas oublier.
1: Faut pas lâcher, non. Mais elles sont là pour ça, je pense. Pour voilà. Mais bravo parce que effectivement, j'avais rien vu sur le sujet, donc trop cool. Du coup, pour répondre à ta question, à fond. Bah du coup. Nous, on est bien consciente qu'il y a ce truc de visibilité parce qu'on est des artistes et qu'on vit à Paris. Donc, qu'on bénéficie de cette visibilité-là pour notre asso, Réinventer la nuit. C'est vrai que c'était un peu un angle mort que des artistes elles-mêmes prennent la parole et s'organisent sur ce sujet-là. Mais après, il y a des associations de terrain dans tellement de villes de France qui font ce taf. Et je ne vais pas toutes les citer parce qu'on est justement en train de travailler à faire une map reprendre toutes ces initiatives-là, puisqu'on est en train de bosser sur notre site internet à nous, Réinventer la nuit, puisque là, on était hébergés par le site de Consentis. Du coup, ça nous tient vachement à cœur de faire des ponts avec ces autres initiatives et associations sans lesquelles tellement de choses n'auraient pas existé. Pareil, Consentis, pionnière de cette lutte depuis 7 ans qu'elles existent, donc du coup voilà, il y a tout ce travail qui va être fait, et dans la même logique on essaye le plus possible et on y met beaucoup d'énergie à ce que chacune vraiment travaille en fonction de son champ d'expertise et de pas se marcher sur les plates-bandes les unes des autres d'associations, tu vois. Donc vraiment, nous, par exemple, on est vraiment à destination des professionnels, par et pour les professionnels de cet écosystème. Là où Consentis fait des formations, nous, on n'en fait pas. Donc voilà, on essaye de se répartir aussi les choses. Et voilà, on a aussi des formats, on a en tête des formats sur notre Instagram qu'on considère un peu comme un petit média. On a un format news sur lequel deux fois par mois on met en avant les news de la scène sur ces questions-là de discrimination de genre et autres, toujours de manière intersectionnelle, parfois des petites news politiques quand ça a trait directement avec nos problématiques, etc. Donc du coup, dans cette même optique, on a vraiment à cœur de visibiliser c'est ce qu'on fait le max, mais d'autres associations d'autres initiatives qui travaillent du coup sur le terrain en France, pas qu'à Paris.
0: Et est-ce que des
1: en
0: fois,
1: région,
0: ce qui est important. Et est-ce que des fois vous êtes aussi invité par, je sais pas, des events ou des festivals pour prendre la parole, pour collaborer quoi?
1: Carrément, bah du coup pour prendre la parole principalement, ça rentrait donc plutôt dans notre axe visibilisé. Donc ouais, on a fait la Paris Electronic Week, on est allé où ça encore. Ouais, en tout cas régulièrement, parce qu'en fait je me souviens plus forcément puisque c'est d'autres membres qui sont allés que moi. Mais ouais, carrément, qui sont allés pas qu'à Paris non plus d'ailleurs. Mais ouais, il y a carrément eu ça.
0: Je voudrais qu'on parle d'un autre de tes engagements qui s'incarne dans un projet que tu mènes depuis 2023 aussi, si je me trompe pas. Tu donnes des cours de DJing aux tout petits et toutes petites, mais aussi aux plus grands, aux plus grandes, à travers un objectif d'empouvoirment, d'empowerment. Est-ce que tu peux nous en dire plus? Ça t'est devenu d'où cette envie de partager et d'enseigner le mix?
1: Ouais, du coup j'ai commencé il y a 4 ans, donc plutôt...
0: 2022
1: 2022
0: Ouais.
1: Ouais, bref. Mais j'ai commencé...
0: 2021 Ah non, On est 2022, en 2026. On est en 2026.
1: Ouais, wow. Je viens de calculer aussi. Ouais, du coup, j'ai commencé par les enfants et j'ai commencé à Nantes. Parce que j'étais artiste associée avec l'association Trampo à Nantes. Mmh. Et dans ce cadre-là, c'est la responsable Raphaël Pilorge qui m'a proposé de faire des ateliers à destination des petits. Mmh. Et là, c'était vraiment des petits.
0: Tout
1: Ils avaient à partir de 3 ans pour faire des petites initiations aux platines et tout. Et
0: incroyable.
1: Voilà, et donc j'ai commencé, let's go, comme ça. On était dans les studios de Trampo, c'était trop mignon, ils venaient de leur école qui était à 2 pas. Je suis aussi beaucoup allée dans leur école et on a mené un projet au long cours qui a amené un spectacle.
0: Trop bien,
1: donc,
0: j'adore.
1: Ouais, c'était génial. Donc du coup, une vraie initiation aux platines.
0: Ouais.
1: Au son, à l'écoute, à la musique, au rythme.
0: Ouais.
1: C'est un projet qui s'appelle Les cours de Paloma, depuis que j'ai pas mal développé, effectivement. C'est vrai que je me suis prise d'affection pour ça, vraiment fort. Bon, j'adore les enfants, j'adore transmettre. Je trouve que c'est incroyable, c'est ça. Et aussi, je crois que mon moteur, c'est d'essayer de proposer un espace qui soit justement pas un espace d'oppression ou de violence à des enfants, donc à des publics qui sont en fait très vulnérables.
0: Mmh.
1: Parce que, voilà, on a quand même cette culture en France qui est une culture de l'éducation par la douleur, par, voilà, potentiellement des formes de maltraitance.
0: Mmh.
1: Et j'essaye vraiment, au contraire, de que ce soit plein de bienveillance, que ce soit joyeux.
0: Mmh.
1: Voilà, donc... le plus possible. Donc j'ai commencé par les enfants, après j'ai eu des élèves adultes dans plein de cadres différents, que ce soit des institutions culturelles qui m'appellent pour un one shot, pour des stages, etc.
0: Ouais.
1: Donc c'est super. Là j'ai des élèves qui mixent dans des cadres professionnels maintenant.
0: Trop
1: donc
0: bien.
1: C'est super, ouais, je suis contente, très fière d'elles et d'eux. Et puis là j'ai commencé la semaine, enfin il y a quelques semaines, les seniors.
0: Oui. C'est trop mignon.
1: Et c'était tellement drôle, j'allais dire.
0: Dans des EHPAD ou...
1: C'était pas un EHPAD, c'était un club senior.
0: Ok.
1: De Fontenay-sous-Bois. Donc, grâce à ces Medicare Couch et toute sa team qui m'ont invité pour ce projet qui s'appelle Y'a pas d'âge, où ils vont faire du drag aussi.
0: Oh.
1: Et du coup, des platines, des petits, voilà. Et elles étaient, c'était principalement un groupe de meufs, donc jusqu'à 99 ans.
0: Waouh.
1: Mais vraiment, mais genre...
0: Il n'y a pas d'âge.
1: Il n'y a pas d'âge, c'est ça. Mais incroyable de donner cours à une personne qui a 99 ans. Je me sens... petite,
0: ouais, bah oui.
1: Et en même temps tellement drôle, Lucette, super dissipée, beaucoup plus que des enfants de 5 ans.
0: Ouais.
1: Mais non, c'était une expérience incroyable. Et du coup, bah, moi, ça m'apporte énormément, même par rapport à ma pratique de DJ, dans le sens où ça me permet aussi... je trouve que c'est politique, en fait, dans le sens où ça me permet de ne pas avoir cette espèce de posture, je trouve... qu'on peut ça peut être comme une posture attendue un peu du DJ, un truc assez surplombant, genre se prendre sérieux, ou alors ouais vraiment de rester dans son savoir, de pas le partager, etc. Moi c'est l'inverse, j'ai justement envie de pouvoir le partager, de pouvoir aussi, c'est quand même vraiment très centré sur les minorités, du coup, je te disais les personnes vulnérables, mais oui, donc du coup pour permettre de donner de la force potentiellement à ces publics-là. Et aussi la créativité, l'accès à sa créativité.
0: Mmh. Oui, parce que le DJing, il y a plein de choses derrière, comme tu disais, avec les enfants, le rythme, l'écoute, etc.
1: Tout à fait, c'est qu'on ne va pas s'intéresser strictement au beatmatching pour faire des mix club.
0: Oui.
1: C'est pas que ça, on travaille énormément l'écoute avec les petits, où en fait, les petits, ils ont du mal à écouter parce qu'ils sont au sens où leur vision est surstimulée. Ils sont tout le temps écran, tout ça, comme les grands d'ailleurs. Mais du coup, ça les fait vachement bosser de travailler l'écoute des sons, quoi. Et le son, comment là, avec le filtre, tu vas le changer, etc. Donc voilà, mon travail avec ces populations-là, et ça me plaît énormément.
0: Trop bien, trop mignon. Et est-ce que tu arrives, du coup, tu disais que tu travaillais avec peut-être des institutions un peu...
1: Ouais. Tout type, des mairies,
0: institutions
1: culturelles, associations de quartier, marques.
0: Ah
1: donc
0: ouais.
1: En fait, c'est y a tout type de personnes qui s'intéressent à ces initiations.
0: Mm. Et t'arrives à avoir un peu des financements, du coup
1: Des finances, du coup, c'est...
0: Pouvoir acheter, par exemple, des platines
1: Non, ça, c'est de la loc.
0: Ok.
1: Voilà, et puis non, sinon, non, c'est vraiment les lieux qui. Voilà, ou tous les partenaires que je t'ai cités qui vont rémunérer. Voilà, et c'est du coup super variable en fonction des partenaires, et ça me convient de faire des types de publics très très différents.
0: Différents, oui.
1: Avec parfois des enfants dans des grandes situations de précarité et parfois des marques, quoi.
0: Oui.
1: Voilà.
0: Alors pour finir, j'aimerais quand même du coup qu'on parle de la compilation dont tu es à l'origine, donc DIA, si je ne me trompe pas dans la prononciation.
1: C'est parfait.
0: Donc c'est sorti en fin d'année 2025 et c'est une compilation qui réunit 11 artistes du monde entier. C'est un projet qui mêle du coup ton héritage amazigh avec ton expérience de la scène queer californienne dont tu nous parlais tout à l'heure et ton combat militant et féministe. Les deux tracks qu'on a écoutés juste avant, c'est des tracks qui sont issus de cette compilation. Et je voudrais du coup, est-ce que tu peux nous en dire un peu plus, nous expliquer aussi ce que ça signifie pour toi toute cette compilation d'IA, qu'est-ce que c'est et ce que ça représente pour toi de faire cette curation-là.
1: Yes, merci beaucoup d'en parler. DIA, comme tu as très bien dit, c'est le nom donc, de cette compilation que j'ai curatée. Donc, c'est-à-dire, donc les gens parfois, ils me disent, c'est trop marrant, ils disent, mais du coup, tu as choisi des morceaux qui existaient et tu les as mis dans une playlist. En fait,
0: t'as
1: c'est
0: fait
1: juste
0: une playlist. Ouais.
1: Alors non, c'est pas ça. Du coup, curater une compilation, c'est choisir les artistes avant que les morceaux n'existent.
0: Oui.
1: Donc, tu travailles avec les artistes. Mm-hmm. Et pour que les morceaux aussi correspondent, enfin tu leur fais confiance, mais je veux dire que les morceaux aillent dans le sens de ta vision artistique. Du coup, c'est exactement comme tu l'as dit, c'est ça, c'est DIA, c'est pour moi le fait de pouvoir faire exister de manière concrète, matérielle dans une compilation, mon héritage à la fois amazigh et mon héritage queer. Et du coup, ça s'exprime dans tous les artistes que j'ai choisis pour cette compilation. Donc c'est de la club musique percussive.
0: Okay.
1: Comme je l'aime, comme je la joue. Donc c'est vraiment dans la droite ligne de ce que je mixe en club. C'était une manière aussi pour moi de réaffirmer ce que j'aime artistiquement en musique, puisque j'avais fait un break du mix aussi, pour toutes les raisons qu'on a évoquées, le sexisme, etc. Voilà. Donc c'était aussi une manière de faire ça. Donc j'ai eu super beau projet proposé par le label Applaus, qui est un label basé à Marseille. Et du coup, j'ai choisi donc à la fois des artistes. On a écouté la track de Tina Tornade, Armel, qui est du coup une amie. Il y a Cyclone. Donc il y a à la fois des artistes qui sont des amis, avec qui je partage la vision artistique. Donc pour moi, c'était logique de leur proposer une track comme Tina Tornade, Cyclone. Il y a des artistes que je suis depuis très longtemps, comme par exemple Estoc. Donc, Hassan Abou Alam, Trifaz, des artistes dont j'aime énormément le travail, et que je respecte beaucoup, qui ont accepté de faire une track, donc trop cool. C'est aussi des artistes que j'ai beaucoup mis en avant. Quand je suis chroniqueuse donc au Nova Club depuis plusieurs années, genre 4 ans, je crois. Et c'est des artistes que j'ai beaucoup passé dans le cadre de cette émission sur Radio Nova. Et puis il y a aussi des artistes que j'ai découverts récemment, des jeunes productrices comme Mélagome, qui a fait un énorme banger dont j'étais trop trop contente. Et puis il y a Tatiana Jane aussi qui a fait un track qui est juste une énorme pointure actuellement dans la scène, qui est maman aussi. Donc c'est vraiment le mélange de toutes ces influences là. Et je l'ai appelé DIA parce que donc DIA effectivement c'est une figure amazigh, donc qui est une figure de résistance et une figure féminine, donc j'aime sa vibe, sa vibe me parle. J'ai lu un livre sur elle il y a quelques années, écrit par Gisèle Halimi, et j'ai trouvé que c'était une figure ultra moderne en fait dans ce qu'elle incarne, et j'avais envie aussi de lui rendre cet hommage. Voilà pour la compile, ce que je peux te dire.
0: Est-ce que tu vas nous parler un peu de ta track du coup à toi, Crash Test?
1: Ah oui, j'ai oublié que j'ai fait ma première track pour cette compile.
0: Et oui, toi aussi, tu fais partie de cette compilation.
1: Oui, non, c'est vrai. C'est vrai que je préfère toujours parler, j'aime beaucoup mettre en avant le travail des autres, mais c'était important pour moi de faire cette track aussi. Crash Test, c'est ma première track en tant que productrice, je l'avais commencé il y a 2 ans.
0: Oh, wow.
1: Et en fait, je l'avais totalement laissée de côté, pareil, par syndrome de l'impostrice et aussi par manque... Oh, J'en manque. Si, c'est bon.
0: C'est bon.
1: Ouais. Et aussi par manque de temps. Et là, je l'ai reprise un peu à l'occasion de cette compilation. Je me suis dit, bon, bah là, let's go. Allez, plus de questions. En plus, pile à ce moment-là, j'ai perdu ma grand-mère et ça m'a mis un coup de pied au cul, on va dire. Et du coup, j'ai fini la track. Et ouais, je pense, dans ce que j'essaye de faire en tant que productrice, il y a un mélange entre des sonorités très industrielles, do-it-yourself, très brutes, en fait, et une grosse attention qui est portée à la rythmique et notamment à la polyrythmie, qui est vraiment ce qui aiguille tout mon travail en tant que DJ, la polyrythmie et le rythme. Donc ouais, très, très contente et fière de cette première track, et je vais continuer le travail de productrice maintenant que c'est le plus dur est fait, la première track, et j'ai déjà continué à bosser sur des nouvelles tracks.
0: Et il y a un vocal dans cette track.
1: Ah oui.
0: Est-ce que tu peux nous en parler?
1: Bien sûr. Bah, du coup, à la fin de la track, j'ai mis un vocal de mon grand-père, donc Rabah, paix à son âme, et qui en fait parle de sa mère, qui était elle une gazana, donc on va dire une voyante, et qui il parle de la transe, de ce que de la transe, du fait de rentrer en transe, et lui il était terrifié par ça quand il voyait sa mère, donc Kabyle, dans les montagnes de Kabylie, en Algérie, du coup, rentrer en transe, et il parle de ça, et je l'avais enregistré à l'époque, et donc ça faisait sens pour moi de mettre cet extrait à la fin.
0: Eh ben, merci beaucoup, Paloma, d'avoir répondu à mes questions. Si vous voulez en savoir plus sur Réinventer la nuit, du coup, et toutes les autres initiatives dont on a parlé, bah, je vous invite à aller sur leur compte Instagram, mais aussi, du coup, sur le site de Consentis, où vous pouvez retrouver tous les outils qui ont été créés et dont on a parlé, et qui sont, comme on l'a dit, téléchargeables gratuitement, du coup.
1: Ouais.
0: Oubliez pas non plus, du coup, d'aller découvrir les tracks de la compilation d'IA qui sont sur SoundCloud.
1: Tu les as, Deezer.
0: Deezer aussi.
1: C'est vrai que j'ai tendance à boycotter Spotify.
0: Ouais.
1: Mais en tout cas, ça se stream. Et SoundCloud, peu importe, ça s'achète aussi sur Bandcamp, et ça nous soutient beaucoup.
0: Ouais. Donc voilà, DIA, ça s'écrit D-I-H-Y-A. Du coup, merci encore, Paloma. Est-ce que tu veux rajouter un petit mot de la fin?
1: T'as dit plein de choses. Donc, nos cercles de parole mensuels avec Réinventer la nuit. N'hésitez pas à nous suivre, du coup, à suivre les prochaines dates, à vous inscrire. Le prochain sera en visio. Il y a mes dates aussi de DJ.
0: Oui.
1: Avec des belles dates à venir, j'ai un nouveau booker qui est super. Et non, mot de la fin, merci à ces espaces d'exister. Toujours beaucoup de gratitude de pouvoir avoir un espace pour parler de son travail. Et
0: merci à toi.
1: Et c'est tout. C'est tout. Force à toutes et à tous.
0: Force à tous et à toutes, c'est parfait comme mot de la fin. On se retrouve le mois prochain. Du coup, n'oubliez pas de parler de l'émission à vos potes et à nous donner de la force, notamment sur Instagram, sur le site de Radio Campus Paris et aussi sur le site de Station Station, la radio de Station Gare des Mines. Et on se retrouve le mois prochain. Gros bisous.
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0: vivre de bien des manières. Pour cette semaine, je vous emmène en Autriche pour célébrer le Krampusnacht, ou en français la nuit du Krampus. Je vous préviens tout de suite, on est bien loin des guirlandes et des cadeaux. C'est une festivité qui se célèbre le 5 décembre, soit un jour avant que le Saint-Nicolas, le père traditionnel catholique et orthodoxe, vienne choyer les enfants pour leur offrir les cadeaux s'ils ont été sages. Le Krampus, dans les croyances germaniques, apparaît donc la nuit d'avant pour punir les enfants qui n'ont pas été sages, balayant le chemin pour Saint-Nicolas. C'est une créature démoniaque, mi-humain, mi-bête, avec des cornes et des pattes de chèvre. Il donne aux enfants du charbon, les frappe, et parfois les emmène dans le bas-monde, dans une hotte. Pour la faire simple, c'est un peu comme une équipe, dont l'un est adulé et l'autre craint par tous les enfants. Lors de la Krampusnacht, des hommes se déguisent en Krampus, courent dans les rues et effraient les enfants. On n'est pas vraiment sur une petite frayeur, hein. C'est plus des hommes, souvent d'ailleurs très fortement alcoolisés, qui poursuivent des enfants dans les rues, les frappent avec des branches et prennent sur leur dos tous ceux qui ne courent pas assez vite. Pour dire vrai, j'ai quitté l'enfance depuis quelques années et j'ai tout aussi peur des Krampus. Le costume du Krampus est traditionnellement composé d'un masque en bois, sculpté à la main, d'un costume en peau de mouton ou de chèvre, de cornes imposantes et de grosses cloches qui pendent à leur ceinture. Les costumes coûtent tout de même très très cher. La majorité des costumes bien réalisés coûtent entre plusieurs centaines, voire jusqu'à plusieurs milliers d'euros. Rien que les masques traditionnels, sculptés à la main et sur mesure par un sculpteur de bois spécialisé, prennent en moyenne 30 heures de travail et ont un prix qui commence à 1200 euros. Aujourd'hui, les festivités de la nuit du Krampus attirent beaucoup de visiteurs, notamment dans la ville d'Eagles, connue pour conserver une vision très traditionnelle du Krampus. Certaines grandes villes organisent donc, en plus des courses-poursuites dans les rues, une parade qui rassemble les Krampus au même endroit pour que tout le monde puisse profiter du spectacle. Les visiteurs trouvent des stands de nourriture sur la thématique des fêtes de Noël. Les Krampus défilent en dansant, viennent dans la foule pour embêter les enfants, traînent des chaînes, crient et font des bruits de bêtes féroces. Suivant la région, les Krampus sont célébrés totalement différemment. Certaines villes offrent un spectacle dans une arène, avec des costumes beaucoup moins traditionnels, lâchant le masque en bois pour les masques en latex, qui ressemblent plus à des masques d'Halloween. Le spectacle ressemble plus cette fois-ci à un combat entre les différents groupes de Krampus, avant d'enlever les barrières pour empêter les spectateurs. Le Krampusnacht, c'est une festivité qui peut paraître violente, mais qui est surtout une belle exposition des différents savoir-faire. Les costumes sont le fruit de siècles d'histoire, d'imagination et de créativité qui laissent sans voix, peut-être parce qu'on a un peu trop crié de peur.
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3: Bonjour à tous. Dans Annie rien qu'on...
4: Oui, voilà, c'est ça.
3: J'essaie de déchiffrer les expressions politiques et médiatiques. Aujourd'hui, on va essayer de décrypter ce que veut dire le non-lieu. En fait, j'ai voulu m'intéresser à ça parce que, pour la petite histoire, la semaine dernière, j'étais au bar avec des gens de ma classe et on discutait de l'affaire Oradou Jégou, de rugbyman français accusé de viol et violence aggravée en Réunion par une Argentine. Une des personnes autour de la table a rétorqué qu'ils étaient innocentés et acquittés, alors qu'en réalité, l'affaire s'est arrêtée sur un non-lieu. Et quelqu'un a interjecté que ce n'était juste pas la même chose. Alors j'ai voulu en savoir plus et démêler le vrai du faux. Est-ce que autour de la table, vous avez un exemple d'affaire qui s'est terminée en non-lieu ?
4: Réhabitant ?
5: Mmh. Effectivement. Quand quelque chose est classé sans suite ? Oh pardon, je t'ai coupé.
4: Alors, oui, c'est ça, je crois.
5: C'est ça ?
4: Oui, c'est ça.
3: C'était un non-lieu pour Harry Habiton.
5: Ah, c'est pas pareil, non-lieu et sans suite ?
3: C'est pas la même chose.
5: Ah bah, je vais apprendre un truc.
4: Ouais.
3: Alors en fait, on peut aussi penser à l'affaire Adama Traoré cette semaine, qui a fait l'actu. Parce qu'en gros, en 2016, Adama Traoré, 24 ans, est mort dans une caserne de gendarmerie du Val d'Oise, après une interpellation. Et cette semaine, la Cour de cassation, la plus haute juridiction, a validé le non-lieu précédemment attribué, notamment. Et du coup, pour répondre à votre question, l'ordonnance de non-lieu, c'est une décision de justice qui déclare l'impossibilité d'ouvrir un procès. Le classement sans suite, c'est plutôt l'impossibilité d'ouvrir une enquête préliminaire avant le procès. Et en fait, du coup, avant le procès, il y a une phase d'instruction. Pendant cette phase, toutes les preuves sont rassemblées et analysées, mais si le juge qui s'occupe de l'instruction estime que tous les paramètres ne sont pas réunis pour que le procès proclame une décision, il peut déclarer un non-lieu.
4: Mais dans quel cas il y a un non-lieu ?
3: Alors, les situations qui mènent à un non-lieu peuvent être, par exemple, s'il n'y a pas assez

0: de preuves à charge, alors il peut y avoir un non-lieu pour preuves insuffisantes. On peut penser à l'affaire Harry Habitant, comme tu l'as dit, mis en cause pour viol aggravé avec violence sur une jeune femme de 23 ans. Elle s'est arrêtée sur un non-lieu en décembre dernier pour faute de preuves, ce qui est courant dans les affaires de viol, puisque c'est un crime qui laisse peu de preuves. Un autre exemple de non-lieu, si les faits ont été commis il y a trop longtemps, alors il y a un non-lieu pour prescription, qui est le cas dans l'affaire Bétaram, par exemple, où le collège a été accusé de faire subir des violences physiques et sexuelles aux élèves entre les années 50 et 2000. Ainsi, certains faits sont prescrits lors des accusations en 2024.
1: Et c'est quoi la différence entre acquittement et non-lieu ?
0: Alors, ce ne sont pas du tout les mêmes choses qui n'ont pas la même conclusion. Déjà, elles ne sont pas proclamées au même moment. L'acquittement se fait à l'issue du procès, si les juges estiment que les preuves prouvent l'innocence de l'accusé. Le non-lieu, quant à lui, est avant le procès et estime qu'il n'y a pas assez d'éléments pour juger l'affaire. Ensuite, l'acquittement acte définitivement l'innocence de quelqu'un.
2: Et leur sentence est irrévocable.
0: Alors que le non-lieu établit aucune innocence ou culpabilité, mais reste dans le « on ne sait pas ». Et il peut être annulé si de nouvelles preuves sont apparues ou si l'accusé a été arrêté.
1: Et pourquoi on fait l'amalgame entre les deux, justement ?
0: En fait, dans les médias et en politique, l'amalgame, il est souvent fait parce que, souvent, de la part des mises en cause, ça permet de rattraper un petit peu leur image. Ces accusations, elles impactent leur image publique et donc, ils ont des intérêts à jouer sur les mots pour argumenter sur leur innocence. Par exemple, un exemple très parlant, c'est celui de Nicolas Sarkozy dans l'affaire Bettencourt en 2013. Alors mis en examen pour fraude fiscale, le juge d'instruction avait proclamé un non-lieu car faute de preuves. L'ancien président s'est alors empressé d'écrire sur Facebook « En décidant d'un non-lieu, la justice vient de me déclarer innocent dans le procès Bettencourt. » Si on rentre dans son jeu, bah Nicolas Sarkozy était déjà innocent avant le non-lieu. Ici, il fait l'amalgame entre l'acquittement et le fait d'être déclaré innocent et la présomption d'innocence. J'ai voulu être un peu provocante en disant qu'il était innocent, mais c'est faux. Comme on l'a dit, le non-lieu conclut simplement qu'il n'y a pas assez de preuves pour juger de sa culpabilité ou non. Par contre, avant et après le non-lieu, il est présumé innocent par la présomption d'innocence. Pour finir, je tiens à rappeler que, malgré ça, la présomption d'innocence s'applique uniquement aux institutions de l'État et de la justice, qui se doivent de le traiter comme innocent. Mais vous, moi, Thomas ou même le président de la République ne sommes pas soumis à cette règle et pouvons forger et exprimer notre propre avis et hypothèse. Voilà, quand vous entendrez « Yael a eu un non-lieu, Yael est acquittée et innocente », vous saurez démêler le vrai du faux. C'était Célia dans « À n'y rien comprendre » et à la semaine prochaine.
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8: Jack the Ripper stalks his victims. En français, Jack l'éventreur espionne ses victimes. C'est ainsi qu'est nommée la collection de fin d'études d'Alexander McQueen. Au moins, on savait déjà dès le début que le jeune créateur diplômé n'allait pas exprimer de tendresse voilée de rose parme ou nous faire part d'une légèreté frivole à coups de mousseline blanche bien sage. Non, c'est bien en y insérant des cheveux dans une pochette en plastique cousue sur les vêtements, à la manière du tueur, que le jeune anglais marquera l'histoire de la mode. Lee Alexander McQueen naît le 17 mars 1969 à Lewisham, à Londres. D'une famille modeste, il travaille dès 16 ans en tant qu'apprenti coupeur et tailleur chez Anderson & Shepard, le tailleur de Savile Row du prince Charles, puis chez d'autres tailleurs de cette même rue. Grâce à cette expérience, il intègre directement le troisième cycle de la prestigieuse école de mode Centrale Saint-Martin de Londres. C'est Isabella Blow, personnalité aux casquettes multiples dans le monde de la mode, qui assistera à son défilé de fin d'année en 1992 et décidera d'acheter et de publier sa première collection dans les pages du Vogue britannique. C'est également elle qui l'encourage à changer son nom public pour Alexander, Lee étant un nom plus connoté populaire. L'une de ses premières collections, qui fera scandale, est intitulée Highland Rape, le viol de l'Écosse, en 1995. McQueen a des origines écossaises et travaille le tartan de son clan aux couleurs rouge, noir et jaune. Il veut relater et condamner l'agression de l'Écosse par les Anglais au XVIIe siècle, lorsqu'ils interdisaient aux Écossais d'arborer ces symboles claniques, commettaient des viols, abattaient des emblèmes et détruisaient des camps. les vêtements de la collection sont lacérés, troués, salis, les entrejambes déteints parce qu'on a uriné de peur. Là où la critique y voit une glorification des violences faites aux femmes, McQueen ne fait qu'évidemment dénoncer cette horreur encore trop peu enseignée dans les classes britanniques. Il crée alors à la même époque le pantalon bumster, bum signifiant derrière en anglais, un pantalon si bas qu'il frôle le pubis et le fessier et allongera ainsi le buste. Ce pantalon serait une révolution dans le monde du prêt-à-porter que tout le monde lui enviera. Le jeune McQueen, maîtrisant alors la coupe comme personne, sera adulé pour sa précision et par la suite sa créativité sans limite. Cette créativité, il la puise partout. Cinéma, littérature, culture populaire, religion, histoire ou culture underground. Il a 27 ans quand il est embauché chez Givenchy comme directeur artistique. McQueen vit au rythme de 14 collections par an, en plus de son label éponyme. C'en est trop pour lui au bout de 5 ans. Il délaisse la maison, disant lui-même qu'il ne savait pas comment il faisait, mais que c'était de la folie, bien qu'il ait succédé au génie John Galliano. De plus, Alexander McQueen n'était pas de ces créateurs qui acceptaient de se plier aux règles du commercial. Il avait une vision précise et une personnalité bien à lui. Se concentrant uniquement sur son label, McQueen va s'imposer comme un nom inoubliable de la mode. Des défilés plus que macabres et explicites, les uns que les autres, vont s'enchaîner, mettant en valeur ses vêtements aux coupes parfaites et aux messages sinistres, évoquant sa vision du monde mais aussi le reflet de son esprit, torturé par une dépression sévère et des abus durant l'enfance. En 1995, Les Oiseaux atterrissent sur le podium, directement sorti du long métrage d'Alfred Hitchcock. Il s'écrase sur les vestes tailleurs. Il est fasciné par la destruction de notre planète, la destruction de soi et la destruction du patron de couture pour le remodeler. Il fait la fortune des plumassiers. On retrouve des plumes dans bon nombre de ses défilés car le créateur grandit proche de la nature et des animaux. Un immense oiseau se retrouve écrasé sur un torse, d'autres attachant la robe d'une mannequin à la manière de Blanche-Neige. On retrouve un paon perché sur une tête, symbole de malheur en mode, ou des branches d'arbres à même le crâne voilé dans The Widows of Culloden. Lorsque McQueen a pu avoir les investisseurs nécessaires, il s'empressa de créer des mises en scène plus spectaculaires et morbides les unes que les autres. Toujours d'un œil visionnaire, c'est lors de la collection printemps-été 1999 qu'il clôturera le défilé avec deux bras mécaniques qui vaporiseront de la peinture sur la robe blanche de Shalom Harlow. Un échiquier humain prendra vie, non sans rappeler celui d'Harry Potter et la Chambre des Secrets 3 années auparavant au cinéma. Une pile d'ordures géante au milieu du podium circulaire. Une course effrénée des mannequins qui tombent et se relèvent, évoquant déjà à l'époque la course d'une industrie toujours en demande. Tout ça sous l'œil bien évidemment bienveillant de François Pinault. L'une des plus marquantes est celle de la collection Voss, où les mannequins sont enfermés dans une boîte aux vitres sans teint, où elles ne voient pas le public. Au milieu, une boîte immense qui explosera ses vitres à la toute fin pour dévoiler l'écrivaine Michelle Olé, allongée avec un tube respiratoire dans une mise en scène directement inspirée de la photo Sanitarium de Joel Peter Witkin. Natural Distinction, Unnatural Selection, The Horn of Plenty et Plateaus Atlantis forment la trilogie qui clôturera la fin de sa vie. Les thèmes de la destruction et de la nature par l'humanité y sont évoqués de points de vue différents. Pollution, les industries et le final mémorable Plateaus Atlantis, l'évolution humaine après une inondation mondiale causée par le réchauffement climatique. C'est le début des vertigineuses chaussures Armadillo, popularisées par Lady Gaga débutant à l'époque, qui deviendra une amie proche du créateur. Son tout dernier défilé sera une collection homme nommée The Bone Collector, présageant de peu la suite, en français le collecteur d'os. Le 11 février 2010, Lee Alexander McQueen décide de sauter la vie dans sa résidence de Mayfair. Il laisse derrière lui une collection en suspens, Ange et Démon, au titre provisoire, repris par son assistante fidèle Sarah Burton, qui reprendra la suite de la maison. En septembre 2010, elle dévoile un nouveau défilé. Sur le sol, des lattes en bois, comme celles d'un cercueil, mais de l'herbe à pousser entre, signe qu'après la mort, la vie reprend. Durant sa carrière, Alexander McQueen sera évoqué comme un artiste surdoué, torturé et arrogant qui aura alterné des défilés de vulgaire au baroque, du provoquant au flamboyant, et il ne cesse encore aujourd'hui d'être référencé et regretté dans le paysage artistique.

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1: J'ai déjà vu ça.
2: Mais moi aussi, Léo. 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
3: Alors, bonjour à toutes et à tous, en fait. Bon. Vous avez vu, hein? Il y a beaucoup plu la semaine dernière, hein, beaucoup, ah là là là là, tellement de vent et de pluie, brrr, avec des crues énormes, de l'eau partout, partout. Non, c'était dur la semaine dernière. Hein. Des polémiques?
4: Non,
3: pas trop, non. Ah, peut-être vous faites référence aux déclarations du gouvernement le 14 janvier dernier, c'est ça?
5: Il n'est pas vrai que des dizaines de milliers de Français fortunés ne paieraient aucun impôt sur le revenu. Il n'y a pas de document à Bercy qui le montrerait. Et si c'était le cas, cela fait bien longtemps, évidemment, que cette situation aurait été dénoncée, de corrigée.
3: Bah voilà, je veux dire, elle a tout dit, il n'y a aucun document, aucun.
6: 13 000 millionnaires ne payent aucun impôt sur le revenu en France. Révélation d'une note du Sénat qui relance le débat sur la taxation des plus riches. Comment est-ce possible ?
3: Comment est-ce possible ? Non, en vrai, ce qui est sympa avec eux, c'est que vraiment, à 100%, dès qu'ils ouvrent la bouche, c'est pour balancer des conneries, tu vois. Et moi, ça, la régularité, je respecte. C'est ce qui manque à notre Ligue 1, je trouve. Non, sérieusement, vous avez déjà essayé de mentir tous les jours de votre vie ? Il faut une dose d'inventivité, de création, de... un truc pour faire pâlir les grands artistes, je dirais. Bon, sinon, il y a eu quoi d'autre la semaine dernière ? Ah si, je sais ce que vous allez dire, si, la candidate de divers droites, Martine Vassal, qui s'est distinguée lors de son débat pour la mairie de Marseille.
7: Je partage les préoccupations de certaines personnes qui votent pour le Rassemblement National, mais moi, figurez-vous que mes valeurs, elles n'ont jamais changé.
8: Donc vous dites c'est ni LFI, ni RN.
7: C'est
8: Rennes.
7: Le mérite, le travail, la famille, la patrie.
3: Ah, qui l'a autour de la table ici? Qui l'a? Et oui, évidemment.
8: Je crois que vous avez dit travail, famille, patrie.
9: Oui,
8: c'est le slogan du monsieur Pétain, ça.
7: Oui, d'accord, mais d'accord. Moi, c'est mon slogan et ce sont mes valeurs. Okay.
3: Eh ben voilà, ça va en fait, si c'est son slogan et ce sont ses valeurs. Donc, tout va bien, hein. Bon, on est OK avec ça? On est OK? Non, on ne l'est pas. Non, en vrai, on ne l'est pas. Bon, alors, quoi d'autre sinon? Quoi d'autre? Si, je sais, oui, bon, il y a bien eu ça, mais...
10: À la rubrique des personnalités éminentes liées aux prédateurs sexuels, le nom de Donald Trump, cité dans deux témoignages.
11: X a déclaré qu'Epstein l'avait présenté à Donald Trump et qu'il l'avait forcé à baisser la tête vers son pénis qu'elle aurait mordu. X se souvient qu'Epstein l'a présenté à Trump en disant « Celle-ci est bonne, hein ?» et Trump a répondu « Oui ».
10: Des déclarations impliquant deux femmes mineures.
3: Eh oui, deux femmes mineures, 13 et 14 ans exactement, et encore quelques semaines, il pourra faire passer Depardieu pour quelqu'un de mesuré, moi je vous le dis, hein, je vous le dis franchement. Quand je pense que des gens vouent un culte à ce gars, je me dis que Raël devrait peut-être tenter sa chance aux États-Unis. Non, bon, évidemment, hein, évidemment, le terrible événement, c'est la mort de Quentin lors d'une rixe à Lyon, que... Et je vais passer Sandrine Rousseau pour résumer ce que je pense de tout ça.
12: Ah, je le dis avec force, personne ne doit mourir de ses idées. Personne ne doit être tué en marge d'une conférence. Personne, jamais. Jamais.
3: Voilà, ça c'est dit. Maintenant, comment dire, j'ai entendu un nombre de conneries absolument stupéfiants, genre ça, par exemple.
13: En fait, statistiquement, la violence d'extrême droite est dérisoire par rapport à la violence d'extrême gauche.
14: Mais il y a des morts, vous le savez.
13: Non mais elle est dérisoire, je veux dire, ça n'existe pas statistiquement.
3: Je veux dire, c'est quand même facilement vérifiable. Hein. C'est quand même vraiment facilement vérifiable.
15: Depuis 1986, 59 morts ont été provoquées par des membres de l'ultra-droite contre 6 par des membres de l'ultra-gauche.
3: Voilà, alors avec un calcul très rapide, j'arrive à une stat de 90%. Alors, pas de stat, c'est quand même compliqué. Hein. Et de rien, c'était facile. Il y a eu ça aussi.
16: Le problème de la France insoumise, c'est que son socle électoral repose en partie sur la lie de la société. Mmh. C'est une réalité. Bon, donc oui,
17: merci. Ah que non.
16: J'ai dit en partie.
17: Mais c'est la question. On va modérer quand même. Non.
3: Alors définition de la lie de la société, rebut, fraction la plus basse, la plus vile d'une société. Eh ben écoutez, je suis sûr qu'ils seront très contents. Ah, et on me dit à l'oreillette que Marion a une nouvelle preuve de la non-violence de l'extrême droite.
18: Le siège de la France insoumise qui a été évacué, nous dit-on, il y a quelques minutes.
19: Le siège du parti évacué ce matin après une alerte à la bombe dans un mail reçu par la police.
4: Je viens de poser des explosifs dans vos locaux. J'ai bien fait mon travail, de nuit, de façon à ce qu'on ne puisse pas les trouver. Je vais tous vous tuer. Je vais tuer tous les crouilles, les gauchistes et autres nègres. Tout va exploser à 13h et vous mourrez tous. Vous allez le payer au centuple pour avoir assassiné Quentin.
3: Oh,
4: en 2027, on va faire du sale.
3: Oh, c'est trop mignon, exterminer les crouilles, les gauchistes et autres nègres. Joli programme. Mais bon, pour moi, un des pompons va Eve Svetzel. J'essaye. Directrice de la rédaction de Marianne qui s'est permise de nous faire un petit peu d'histoire au micro de l'inévitable Apolline de Malherbe.
9: Sur le fond, il y a aussi un vrai débat à avoir, c'est-à-dire que quand on regarde les caractéristiques du fascisme dans l'histoire, qui, je le rappelle, a commencé à gauche, hein, Mussolini était quand même le président, le chef du Parti Socialiste.
3: Alors, si on pouvait mettre en prison les gens qui disent ce genre de choses ou des trucs du style « il y avait socialiste dans National Socialiste », ça m'éviterait sincèrement de faire des ulcères le dimanche soir, très cordialement. Donc du coup, on est parti pour parler du socialiste Mussolini. Youpi, let's go. Le 29 janvier 1883, on a la petite référence aux parrains, on aime bien, à Predappio, en Italie, naît Benito Mussolini. Son père, Alessandro, est forgeron et socialiste révolutionnaire, oui. Sa mère, Rosa, est institutrice catholique. Son prénom, Benito, est d'ailleurs un hommage à un révolutionnaire mexicain. Quelle ironie! Et dès l'enfance, il baigne dans la politique. Jeune adulte, Mussolini devient militant socialiste, c'est vrai. Journaliste remarqué, mais aussi violent et radical. En 1912, il devient rédacteur en chef pour le journal socialiste Aventi. Il prône la révolution, la lutte des classes, la chute du capitalisme. Vous sentez venir la douille arriver? Eh oui! Tout va basculer en 1914. La Première Guerre mondiale éclate. Le Parti socialiste est contre la guerre, mais pas Mussolini. Il veut que l'Italie combatte et est donc expulsé du Parti socialiste le 29 novembre 1914. Donc autant vous dire qu'il n'était certainement pas à la tête du Parti socialiste. Hein, n'en déplaise à mes créateurs d'ulcères en fait. Bref, après la guerre, l'Italie est en crise. Chômage, violence, peur du communisme. Mussolini en profite et fonde un mouvement, le premier mouvement fasciste. Ces milices, les chemises noires, frappent, torturent, tuent les opposants. En octobre 1922, c'est la marche sur Rome. Le roi Victor Emmanuel III lui donne le pouvoir. C'est le début de la merde et aussi une énorme source d'inspiration pour Hitler, ce socialiste, bien sûr. Du coup, en 1925, Mussolini supprime la démocratie. Il devient dictateur, crée la police secrète Lovra, qui a pour simple mission arrêter, torturer, surveiller, simple à retenir. D'ailleurs, il en profite pour offrir des séjours tout frais payés à ses anciens collègues socialistes qui le remercieront en ne revenant jamais. Ah, si ça, c'est pas une preuve alors. Bref, en 1935, les envies coloniales démangent le jeune facho et il s'en prend donc à l'Éthiopie de l'empereur Haile Selassie, a.k.a. le Rastafari originel, s'il vous plaît. Et évidemment, à base de gaz moutarde, armes chimiques interdites, exactions sur civils, enfin le package colonial de base, quoi. En 1938, Mussolini s'allie à Hitler. Il adopte les lois raciales, les juifs italiens sont exclus, persécutés, privés de leurs droits. Ça, c'est la spéciale Europe. En 40, il entre en guerre, mais les Italiens, ne sachant plus se battre depuis l'Empire romain, ils se font laver. Pire, en 1943, Mussolini est arrêté. Puis libéré par les nazis lors d'une mission digne d'Hollywood. Puis dirige un régime fantoche, la République sociale italienne, qui, si vous êtes attentif depuis le début, n'est pas vraiment socialiste. Restez concentrés, s'il vous plaît. Bref, Mussolini s'enfuit. Puis il est capturé par la résistance. Le 28 avril 1945, il est exécuté. Son corps est emmené à Milan, sur la place Piazzale Loreto. Il est pendu par les pieds. La foule frappe son cadavre. Disons que le souvenir qu'il a laissé était à l'image de ce que les gens lui ont rendu.
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22: Les amis, partageons ce matin une part de melon et ouvrons les portes de l'univers du Seigneur des Anneaux. Inutile, je pense, de vous présenter cette œuvre fondatrice pour toute la littérature fantastique depuis qu'elle est parue. Mais pour le bien de cette chronique et pour les quelques néophytes qui nous accompagnent, laissez-moi au moins donner quelques indications plus précises de cet univers. Le récit du Seigneur des Anneaux se déroule au troisième âge de la Terre du Milieu, un univers fictif dans lequel se rencontrent humains et elfes, nains et hobbits, mais aussi sorciers, nécromanciers et orques et toujours plus de créatures magiques. On y suit la quête du dernier porteur de l'anneau, Frodon Sacké, et de la confrérie qui le suit jusqu'à la montagne du destin, pour enfin détruire l'anneau de pouvoir. Enfin, je préciserai que J.R. Tolkien, avant d'être un écrivain hors pair, est un professeur de lettres, spécialisé en philologie et traduction. Dans un univers aussi cosmopolite, il n'est donc pas étonnant de voir qu'un soin énorme est apporté à chacune des langues de ces peuples. Et lorsque je dis chacune, comprenez bien que je parle de chacune des langues parlées, telles que la langue commune des hommes, le Westron, ou bien celle des elfes, le Sindarin, mais aussi chacun de leurs substrats. Et là, je suis déjà trop fier de vous lâcher le mot substrat alors qu'il est seulement 8h20 du matin, parce que je dois tout ça à ma copine, mais en plus, je vais pouvoir vous parler plus précisément d'un objet d'étude dans les traductions. En gros, une langue se façonne à travers le temps par l'usage de celle-ci, mais aussi par l'ajout de nouvelles langues dont on vient voler des mots, en transformer d'autres, les mélanger, etc. Ces nouveaux faits linguistiques sont appelés des superstrats. On retrouve par exemple le mot « mathom », emprunté de la langue des Rohirrim, et qui définit tout ce dont vous n'avez pas l'usage, mais que vous refusez de jeter. Ou bien encore le mot « mithril », que l'on a adopté dans notre propre langue naturelle, et qui décrit un métal argenté. Ces nombreux échanges de langues s'ajoutent donc comme des couches de matériaux, les uns sur les autres. Et les couches inférieures, les plus anciennes, s'appellent donc des substrats. Par exemple, le français a un substrat gaulois. Or, dans l'univers du Seigneur des Anneaux, toutes les langues que l'on connaît ont un substrat. Toutes. Et parfois même plusieurs. C'est ainsi que l'on retrouve dans les langues humaines le Westron, la langue commune, qui est un dérivé de l'adunaïque, la langue ancienne. La dunaïque est quant à elle elle-même un mélange des langues primitives humaines, naniques et surtout elfiques, les premiers êtres langagiers de la Terre du Milieu. C'est donc sans surprise chez les elfes que l'on retrouve le plus gros regroupement de substrats de langues. En plus du Sindarin commun, on retrouve du Nandorin sur les côtes de l'Andom, le Vanyarin sur les côtes de Daman ou encore le Noldorin en quête du milieu. Et enfin, le Telerin commun. Chacune trouvant un lien plus ou moins direct avec le Quenya, la langue elfique primitive. Et je ne ferai que mentionner rapidement le Kuzdul des nains, qui possède sa propre langue des signes, ou bien encore l'Entik, parlé par les Ents, ressemblant à un murmure lent et répétitif, très mélodique, semblable au chant du vent. Sans oublier toutes les langues noires bannies du langage, telles que celle du Mordor ou bien celle des Orques. Bref, des dizaines de peuples ayant chacun jusqu'à plusieurs langues dont on peut toujours retracer le chemin. Et c'est justement ce que j'aimerais mettre en valeur ce matin. L'amour des langues de Tolkien est avant tout un amour des peuples et des cultures. Si Tolkien prend autant de temps à construire l'histoire des langues qui existent dans son univers, ce n'est pas que pour frimer, même si à ce niveau-là, c'est inévitablement de la frime. Mais c'est aussi pour aider à construire cet univers. Il n'est pas étonnant de voir que l'elfique est la langue la plus ancienne de la Terre du Milieu, puisqu'ils sont, eux aussi, le peuple le plus ancien, mais aussi le plus influent. En étudiant ainsi les substrats et les superstrats existants entre les langues humaines, naniques et elfiques, on étudie du même coup les échanges culturels et sociaux qui se sont produits entre ces peuples, et ce, à des temps et des lieux très précis. Si on retrouve par exemple des dialectes différents entre les hommes du Rohan et ceux de Numénor, c'est bien parce que leur société est construite dans un espace-temps différent. Retracer le chemin d'une langue, dans l'univers de Tolkien, c'est littéralement retracer le chemin d'un peuple. Il peut d'ailleurs être finalement assez amusant de remarquer que, au sein de la diégèse du Seigneur des Anneaux, Tolkien ne se présente que comme le traducteur d'un récit qu'il tente de déchiffrer. Un rôle qui lui permet de justifier les écarts de traduction sur les prénoms de ses hobbits, justement. Et ce sont d'ailleurs ces mêmes hobbits qui représentent le peuple le plus jeune de la Terre du Milieu. Une terre pourtant, elle, pleine d'histoire. Accordément, leur langue est jeune et emprunte tout son lexique à celle des hommes. Or, justement, leur apparition au troisième âge suit en parallèle la disparition progressive des elfes et de toute autre forme de magie dans la Terre du Milieu. Ainsi, alors que le récit raconte la fin de l'âge de la guerre de l'anneau, qui décrit la disparition des elfes et le déclin de la magie, mais aussi l'unification des peuples à travers un renouveau, il le fait en décrivant des langues qui, elles aussi, parviennent à s'unir, laissant aussi les plus anciennes disparaître. Le chemin du Seigneur des Anneaux est un arbre généalogique qui décrit autant les peuples, leurs voyages et leurs langues, et étudier les langues de la Terre du Milieu nous permet d'en savoir plus sur ces peuples et sur leurs langues et sur leurs histoires.
0: Qu'est-ce que ça m'a apporté, moi, de pratiquer ça ? 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
2: Et bonsoir à toutes et à tous, une bonne année 2026 en direct des studios de Radio Campus Montpellier, 102.2 FM. Let it rock jusqu'à 19h, du rock'n'roll, du blues, de la country. Et on attaque tout de suite, en vinyle bien sûr, avec un bon Buddy Holly, Rave On, let's go!

Et quoi de mieux qu'attaquer cette année 2026 par un Buddy Holly, Raven. Alright, j'espère que tout le monde va bien, tout le monde commence bien l'année. Nous on attaque en douceur mais quand même en force avec du bon rock'n'roll dans les cheat rock. Et le prochain morceau s'appelle Puker Paints, c'est par Danny Wolf. Let's go!

Un monstrueux rockabilly par Glenn Glenn, Blue Jeans and Boy Shirts. Et on va rester dans le Blue Jean avec le Blue Jean Bob de Gene Vincent. C'est parti!

Alright, alright, alright, on est passé dans le blues, vous l'avez compris, c'était Jerry McCain avec She's Tough. Et on va rester un peu dans cette vibe-là, avec le prochain morceau qui s'appelle Jumping with Jarvis, c'est Papa Lightfoot, c'est parti! Jump, jump, jump!

Je crois qu'ils n'avaient pas répété la fin. En tout cas, c'était monstrueux, l'harmonica saturée comme ça. Trop bon, fantastique. Ok, on enchaîne avec une superbe chanteuse, Hannah Dean, et son tube, Healy Billy Love, Let's Rock and Roll, baby.

Alright, c'était Charlie Feathers, un des pionniers, un des kings du rockabilly. Je le laisse en fond et je vais vous parler d'un événement ce week-end. Pardon. Vendredi 9 et samedi 10 janvier, dans l'Hérault, à Campagnan, entre Pézenas et Clermont-l'Hérault, un festival organisé par le Shitflies Car Club, donc un groupe de potes qui s'est rassemblé, passionné par les vieilles bagnoles, les vieilles motos. Et du coup, ils organisent un festival parce qu'ils adorent le rock'n'roll, le rockabilly aussi. Et donc, je serai DJ là-bas. Il y aura plusieurs DJ, plusieurs groupes de rockabilly. C'est vendredi avec les Bob Rockers et Barney and the Rhythm All Stars. Samedi à 11h, enfin la journée, les Redneck Cowboys. Et le soir, The Lonesome Jacks et les H-Bombs avec des DJ, des vieilles bagnoles avant 67. C'est marqué sur l'affiche. Enfin voilà, on va se régaler. C'est vendredi et samedi à Campagnan, un événement organisé par les Shitflies Car Club. Mais j'en reparlerai plus tard. En tout cas, are you ready for the night train? 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

Yes, c'était George Jones, The Voice of Country Music. Yeah. Avec Why Baby Why. Parce qu'au Texas, ils disent Why. Au lieu de dire Why. Why, Why. Avec un H comme ça. Tell me Why Baby Why, baby. Why Baby Why. Bref, on continue avec la country. Encore un petit morceau de Red Sovine. D'ailleurs, à la base, c'est George Jones, mais repris par Red Sovine. Ça s'appelle No Money in This Deal.

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1: Alright, Red Sovine avec No Money in This Deal, super morceau. On sort de la country tout doucement, on revient vers le rock'n'roll, le rockabilly, puis après du rhythm and blues et plein de belles choses. Jusqu'à 19h, restez là sur Radio Campus dans Let It Rock. C'est parti avec Bell Bottom Boogie, du Country Boogie, avec Meryl Moore. Let's rock and roll, baby.

All right, c'était Meryl Moore avec The Bell Bottom Boogie et on enchaîne avec Jerry Lee the Killer, Jerry Lee Lewis. 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
1: Tout de suite le grand Jimmy Reed.

Et oui, c'était le grand The Boss of Groove, Jimmy Reed, avec Big Boss Man, un tube de blues et de rhythm and blues qui a été repris par je sais pas combien d'artistes. Enfin bref, on a encore un petit morceau de blues et puis on va s'approcher tout doucement vers le rock and roll et vers les trucs qui envoient le steak pour la fin de cette émission. Mais vous inquiétez pas. Il reste encore un quart d'heure sur Radio Campus Montpellier, 102.9 FM dans Let It Rock. Alors tout de suite, Dusty Road et John Lee Hooker. Let's rock. Boogie, boogie.

Eh ouais, Johnny Hooker, c'est de la bombe atomique aussi. Allez, tout de suite, Louis Jordan, Ain't Nobody Hears But Chickens.

Ouf. Alors Louis Jordan, il prend le sax et il te le fracasse en deux. Voilà, c'est tout. Incroyable. Un des pionniers du rhythm and blues. Monstrueux. Il y a une vidéo, si vous pouvez la voir sur internet, de James Brown qui parle de Louis Jordan. Et c'est son idole en fait. Il est là, il dit, il peut danser, il était acteur, il peut jouer, il est chanteur. Il faisait tout, et James Brown s'est énormément inspiré de Louis Jordan. Voilà, ok, on continue avec le King Elvis et Witchcraft, let's rock.

Et c'était le grand Chuck Berry avec Down the Road Peace. Ok, il reste un morceau dans cette émission. Mais je vais vous parler encore une fois de l'événement de ce week-end à Campagnan, organisé par les Shit Flies Car Club. C'est vendredi et samedi, donc le 9 et le 10 janvier. Un festival de rock'n'roll et de vieilles voitures et vieilles motos. Vendredi, les groupes The Bop Rockers et Barney and the Rhythm All Stars avec des DJ, et je serai DJ tout le week-end avec d'autres amis. Samedi, c'est toute la journée et le soir, il y a les Redneck Cowboys qui jouent vers midi. Et le soir, The Lonesome Jacks et les H-Bombs. Et ça va être super cool. Il y aura plein de vieilles voitures avant 67. C'est marqué sur l'affiche en gros. Donc, venez pas avec, avec une Cadillac de 68. Voilà. Plein de vieilles voitures, on va se régaler. C'est 15€ la soirée ou 25€ tout le week-end. Et je vous jure que vous en aurez pour votre argent. C'est à Campagnan dans l'Hérault, entre Pézenas et Clermont-l'Hérault, organisé par les Shit Flies Car Club. On va se la régaler, les amis. Ok, il me reste un petit morceau dans cette émission. Merci à Radio Campus, à toute son équipe. Juste après moi, le cinéma show. Vous pouvez retrouver cette émission en podcast sur le site de Radio Campus Montpellier, dans l'onglet « Let it rock ». Prochaine émission le 21 janvier, et cette émission, celle-ci là, est retransmise samedi à 17h. Voilà, si vous écoutez Radio Campus, ce samedi à 17h, vous pouvez écouter cette émission également. Ok, merci à tous, on finit par Link Ray et Run Chicken Run. Ciao ciao, bonne soirée, bisous.

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4: Bonjour à tous, c'est une conséquence de la canicule. Selon ses premières estimations, Santé publique France a enregistré entre mi-juin et début juillet un excès de plus de 5700 morts dans les départements concernés par l'épisode de forte chaleur, ce qui équivaut à un taux de 36% de surmortalité. Plus de la moitié des victimes ont été recensées sur 3 jours, les 25, 26 et 27 juin. L'Île-de-France est la région la plus touchée avec quasiment deux fois plus de morts qu'attendu. Les pompiers toujours sur le front dans le Var. Le feu de Pontevès qui a parcouru 2500 hectares est contenu mais n'est pas encore fixé. Il menace d'autres communes. L'objectif des pompiers est de fixer le feu avant demain, journée durant laquelle les conditions météo s'annoncent plus défavorables. Faux départ pour Monique Barbu. Après avoir annoncé sa démission, la ministre de la Transition écologique reste finalement à son poste sur requête d'Emmanuel Macron qui lui a demandé de poursuivre sa mission face à l'urgence d'agir contre les conséquences du changement climatique. Monique Barbu voulait partir après un profond désaccord sur la loi d'urgence agricole et la réintroduction sous condition de pesticides. Pendant ce temps, l'Europe serre la vis sur les polluants éternels et abaisse fortement la dose journalière admissible de TFA, un polluant omniprésent dans l'eau. Extrêmement persistant, on le retrouve dans les sols, les nappes phréatiques et au bout du compte dans l'eau potable. Le seuil admissible est divisé par 3,5. Plusieurs personnes écartées après des tests positifs de drogue dans les ministères. C'est ce qu'annonce Sébastien Lecornu dans un entretien à Paris Match. Le Premier ministre veut montrer l'exemple sur le sujet et assure qu'on ne peut pas condamner les assassinats de jeunes de 16 ans et tolérer en même temps la consommation dans les beaux quartiers. Ces contrôles aléatoires vont se poursuivre. Et puis la suite du Tour de France. Après le contre-la-montre d'hier et avant 3 journées dans les Alpes, les coureurs vivent aujourd'hui la seule journée calme de cette 3e semaine de course. Une 17e étape sur 175 km entre Chambéry et Voiron. Voilà pour l'info. Excellent après-midi.

ça va être notre dernier morceau. Il s'appelle Evacuate. Mais avant toute chose, nous sommes Pilgrim et on est vraiment, vraiment ravis d'être à Radio Campus. Merci beaucoup pour l'invitation. Merci à nos super ingé-sons. Merci à Tom pour l'accueil. Merci à Gomme, notre ange gardien, qui est toujours là pour nous et on le remercie, on l'aime très fort. J'en profite pour faire un gros bisou à nos deux filles, Billy et Madeleine, qui nous écoutent sûrement de la maison. Et aux copains, bien sûr, aux conos copains de Modfish et aux copains de Oomph, que j'embrasse très très fort.

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5: Depuis 2017, le programme de fouilles sur le site archéologique de Latara est consacré à l'exploration du port antique de la cité. À l'occasion de cette matinée, les archéologues du laboratoire de recherche Archéologie des sociétés méditerranéennes vous accueilleront sur le chantier estival pour vous présenter les découvertes de la campagne 2026. Fête des fouilles, ça se passe le mercredi 22 juillet 2026 sur le site archéologique de Latara de 9h à 12h sur entrée libre.
4: Le Muséum de Toulouse vous propose de partir à la découverte des secrets des rapaces, ces oiseaux aux capacités exceptionnelles mais souvent méconnues du grand public. Rendez-vous le 24 juillet à 14h30 pour tout savoir sur ces oiseaux. Cette visite est adaptée pour les publics non et malvoyants, ainsi que pour les personnes en situation de handicap cognitif et psychique. Pour plus d'informations, rendez-vous sur le site internet du Muséum de Toulouse.
5: Pour célébrer ses 170 ans d'existence, la Bambouserie organise des nocturnes sous le thème de l'arborescence, une mise en lumière du parc dans une atmosphère poétique et mystérieuse. Arborescence est un parcours immersif de sons et lumières qui invite les visiteurs, petits et grands, à déambuler dans la Bambouserie entre les séquoias géants, à s'abandonner au son de l'orgue végétal et à écouter le cœur battant du parc. Ces nocturnes auront lieu les 11, 22 et 28 juillet à la Bambouserie en Cévennes.
4: Les acariens sortent de l'ombre. Une exposition inédite révèle le monde fascinant de ces sentinelles du vivant. Du 22 juillet au 30 octobre 2026, le Jardin des Plantes de Montpellier accueille une exposition exceptionnelle consacrée aux acariens. À travers des photographies spectaculaires et des récits accessibles à toutes et à tous, le Centre INRAE Occitanie Montpellier, l'Université de Montpellier et leurs partenaires invite le public à découvrir ces animaux microscopiques qui jouent pourtant un rôle majeur dans la santé des sols, l'agriculture, les écosystèmes et même notre quotidien. L'entrée est libre sur inscription.
5: Dans le cadre de ces visites flash, le musée d'archéologie Saint-Raymond de Toulouse propose de découvrir comment Napoléon III a développé l'archéologie gallo-romaine pour servir ses ambitions politiques. L'empereur s'est attaché à démontrer le génie de Jules César pour justifier le type de pouvoir auquel il aspire. Il fonde le musée gallo-romain en 1862 dans le château de Saint-Germain-en-Laye près de Paris. C'est aujourd'hui le musée d'archéologie nationale dont les chefs-d'œuvre sont présentés dans l'exposition intitulée Napoléon III, l'archéologie au service de la politique. Pour en savoir plus, rendez-vous le 29 juillet à 11h30. L'exposition est accessible à partir de 7 ans et comprise dans le droit d'entrée à l'exposition Gaulois mais Romains.
4: Le 22 et le 29 juillet à partir de 18h, ne manquez pas les nocturnes, la grotte sans flamme à la lueur de 1800 bougies, une découverte féerique et chaleureuse de l'extraordinaire univers de la grotte de Trabuc, où l'eau, la roche et les flammes des lumignons se mêlent pour une illumination magique et éphémère. Ces visites en soirée, guidées par des passionnés du monde souterrain et de l'histoire de la Terre, vous plongeront dans une ambiance absolument insolite au cœur de la montagne. Unique en France, cet événement à la grotte de Trabuc est pour tout public et sur réservation uniquement.
5: Cet été, venez découvrir la biodiversité sous un nouveau regard avec Naturel, une exposition photographique signée Cynthia Maffezoni. À travers ses clichés, l'artiste met en lumière la beauté et la fragilité de la faune et de la flore qui nous entourent. Une belle occasion de se reconnecter à l'environnement et d'apprécier la richesse de nos espaces naturels. L'exposition se tiendra à la Maison de la Nature à Latte du 30 juin au 30 août et l'entrée est libre et gratuite. Préparez-vous à un été culturel au musée Fermat à Beaumont-de-Lomagne. Si vous êtes passionné d'art, de sciences, de musique ou simplement en quête de nouvelles expériences, Fermat Science organise des ateliers pour petits et grands et des soirées spectacles mêlant théâtre, musique et mystère dans le cadre enchanteur de la maison Fermat. Ce sont des événements tout publics dont les tarifs vont entre 0 et 5 euros au musée Fermat à Beaumont-de-Lomagne. C'était l'agenda de la culture scientifique, technique et industrielle sur Radio Campus Montpellier, avec le soutien de la région Occitanie-Pyrénées-Méditerranée. Rendez-vous le mois prochain pour un nouvel agenda. En attendant, passez un très bel été et restez branchés sur le 102.2 FM.
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Avec Gregory Isaac, qu'on vient de s'écouter, Private Secretary, et on enchaîne avec l'écurie Rockers International, Up Warrica Hills.

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On va rester dans l'écurie Rockers International et puis je vais enchaîner avec un morceau que je dédicace à mon pote Arnaud Balébaché qui a bien kiffé cet artiste lors de la dernière.

morceau, c'est Spliffy Dan, Dreadlocks Preaching Love, sur le label Message de Rockers International.

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Je dédicace ce morceau à tous ceux qui ont suivi les débats du week-end dans le milieu du reggae et du sound system. Voilà, ce morceau dit « Réfléchis deux fois », donc je pense qu'en fait ça amène à penser que la vérité elle n'est pas unique, c'est pas forcément moi ou toi qui la détient en fait, chacun a sa vérité. Et voilà, le problème est beaucoup plus complexe qu'il en a l'air.

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2: On vient d'écouter John Holt, Police in Helicopter. Sur Radio Campus Montpellier 102.2 FM.

Big up à mon cousin Alexandre qui nous écoute. Big up à Sister Abby qui nous écoute aussi depuis la Guadeloupe. Conscious Way International High Power.

Le prochain titre est un morceau que je dédicace à tous les Massive qui allaient en session Sound System il y a à peu près une quinzaine d'années. Voilà, c'était un peu un hit qui tournait ensemble. C'est Book of Psalms.

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1: Vous êtes toujours en direct de l'émission Dub Shower sur Radio Campus Montpellier 102.2 FM, l'émission reggae 100% vinyle. On va s'écouter la version dub. King David Dub. Big up Nabeiko, un des grands supporters de Abednego Records.

Mix. Raw Dub. Le prochain morceau que je vais vous passer, vous savez pas à quel point j'étais content quand je l'ai trouvé au disquaire.

Big up à tous les Rasta qui nous écoutent. On vient donc de s'écouter Sista Rashida, Jah Is Love. Et on enchaîne avec Rafilia.

Party Spotlight sur Aphelia, qui est une artiste que j'aime beaucoup. J'ai eu l'occasion de la rencontrer au Rototom Sunsplash l'année dernière. Elle est vraiment très très sympa, et du coup c'est une artiste qui vient de Boston, qui vit actuellement en Angleterre. Elle a commencé en 1995 à enregistrer des dubplates de hip-hop.

Elle fait maintenant aussi partie d'un groupe, un des premiers groupes reggae féminins du Royaume-Uni qui s'appelle Akabu Queens, A-K-A-B-U Queens.

il y a deux lead chanteurs qui sont elles-mêmes, Raphilia et Makida Moore. Il y a un festival au Portugal cet été du 24 au 26 juillet et du coup Acabo Queens se seront produits en live.

Pour ceux qui ont bien aimé, du coup, c'était Raphilia Decisions sur le label Chouette Records et le redeem a été fait par Simon Nayabingi. Et on va enchaîner du coup avec la dernière sortie du label Abednego Records qui s'appelle King T.R.K. Verse 1. La musique a été faite par Kayo Benjamin et le mix Dougie Conscious. Big up à tous les amateurs de dub.

Ce vinyle est dispo en 45 tours, 7 pouces. Il s'appelle King TRK, du coup sur le label que je gère avec mon frère Ahmed Diallo. Ciao. Il est dispo dans tous les bons disquaires, que ce soit en France ou à l'étranger. En hommage au roi nubien King TRK d'Égypte.

Il nous reste que quelques minutes ensemble, donc je vais vous passer la face B de ce vinyle qui est King TRK verse numéro 2. Le verset numéro 2. Donc c'est un mix un petit peu différent, mais du même morceau.

0: Il me reste une petite minute pour l'agenda des soirées que j'ai repérées sur Montpellier et les alentours. Le 14 mai, il y a Abyssinians, Big Youth et Lone Ranger au Rockstore. Je suis pas sûr qu'il y ait Big Youth, je crois que c'est Lone Ranger qui le remplace. Le 23 mai, The Rising Birds en concert à Saint-Romain sur Caudière avec HFD et Baba Flying Lion au centre. Le 23 mai aussi, il y a grosse soirée au MBA à Montpellier de 19h à 2h avec Roots Ivory Sound System et Reggae Escape Sound System. Du 23 au 25 mai, du 14 au 16 mai, Gary Corner Festival à Ganges. Le 6 juin, Roots Power Sound System au domaine du Bois Bas à Minerve. Le même jour, le 6 juin, il y a Clem Badleaf et Greg Wackies au Barry à Montpellier.
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1: Aïe, aïe, aïe, aïe, aïe, aïe, bonsoir toutes et tous, bonsoir Mysteria Camoris, bonsoir jeune Padawan, son nouveau Padawan, celui de 2026. Alors on va démarrer directos parce que, ben, bonne année chers amis, meilleurs voeux à tous et à toutes. On démarre avec un coup de regard dans le rétro sur 2025, les albums qui m'ont plu. Bon, j'aurais pu faire une émission de 3 heures mais j'ai qu'une heure, donc on va démarrer avec Eddie Chacon, Laylo. Laylo, c'est un album de soul rétro, futuriste, smooth, psychédélique et ultra addictive. Une perle indispensable à tous les fans de Voyage Immobile et Eddie Chacon avec Good Sun pour démarrer là tout de suite.

C'est avec plaisir que je cale un extrait de l'excellent dernier album des Moon Landings. Un album avec un guest un petit peu particulier, le tonton Iggy. Iggy Pop, oui, oui, c'est pas classe ça. Eh oui, c'est classe. Les Moon Landings, le morceau de ce soir, c'est It's Where I'm From. C'est tiré de l'album Not Recreate Required et c'est juste de la balle. On reste dans l'ambiance post-punk avec Viagra Boys. Restons dirty et irrévérencieux. Le dernier Viagra Boys était sûr de terminer dans ma liste. Eh bien, effectivement, il a eu raison, le dernier Viagra Boys. Il est dans ma liste. Dirty Boys, c'est le titre de ce soir.

Nous sommes en 2026, c'est la première de l'année du jour du soigneur, toujours sur Radio Campus Montpellier, son 102.2 FM bien connu. On continue, tout le monde l'aime chaud, moi aussi je l'aime chaud, le rock lofi de Bar Italia, Hyde Patch. Shame, encore et toujours, le dernier Screwdriver, Cutthroat, c'est le nom de l'album. Allez, ça dépote, on y va.

Et si on parlait dream pop, shoegaze, planade et smoke machine? Allez, banco, banco, banco. Deux albums de fin d'année qui ont plié le game dans le genre. Le Melodies Echo Chamber et Just Mustard. Melodies Echo Chambers avec Unclouded et Just Mustard avec We Were Just Here. Voilà, voilà, c'est le programme. Alors, deux bombes, deux tripes pour aller très haut, très haut, très haut, très haut. On commence avec Just Mustard et juste derrière Melody Echo Chamber.

Et si on allait faire un tour du côté de Hull, petite ville pas très loin de Manchester, on va retrouver Bedroom et Microtonic. Microtonic, dernier album, un album qui aura fait parler ses fans. Moi, j'ai craqué direct pour ce virage Andy Electronica Shoegaze. Vous, je ne sais pas, oui, non, ben, tant pis pour vous. Ce soir, c'est Lake Disappointment. On enchaînera avec un trio de Chicago qu'on adore. Ici, Tortoise, Electronica, Art Rock, Expérimental, Jazz, c'est ça Tortoise. Et le dernier album Touch est juste énorme.

Vous êtes toujours à l'écoute de Radio Campus Montpellier, le 102.2 FM avec le docteur Martineau et le jour du soigneur. Alors, on va parler du dernier album du trio chicagoan Fax, un album qui est aussi bon que son prédécesseur, qui était déjà aussi bien, aussi bon que son prédécesseur, qui était déjà aussi bon que... Bon, vous avez compris, hein, il vous faut cet album. Witch Defense, c'est le nom de l'album, A Room, le titre. On enchaîne avec Michel Clou. Lui, il aura troublé et calmé tout le monde cette année. Un album acide, politique, saccadé, électrique. On se croirait en pleine crise d'épilepsie. Est-ce que Michel Clou, oui, Michel Clou, va-t-il rentrer dans la postérité? Aïe, aïe, aïe, ça on ne sait pas. En tout cas, ce soir, c'est Catharsis.

peu de psychédélisme en 2025, oui, il y en a eu. Allez, on y va avec All Sing Dolls. Quand il n'y a pas d'album de Brian Johnston, Massacre, dans une année, il y a toujours un projet d'Anton Newcombe qui arrive. Ce soir, c'est son projet psychédélico, westerno, spaghettico, trip-hop, c'est All Sing Dolls, comme je vous ai dit, voilà. Un album passé un petit peu sous les radars, mais qui est quand même très très très très bon, voilà, voilà. Tu veux un bonbon, mon ami ? Eh bien, ça sera Non Vals ce soir. On enchaînera avec les Californiens de Warlocks, A Duel Between You and I, c'est tiré de The Manic Excessive Sounds, leur dernier album, un fichtrement bon album, voilà, notre génie du style californien.

Trois filles de Los Angeles, un gars de Londres, leur point commun, nous faire bouger le popotin automatique Baxter Dury dans le jour du soigneur.

On s'approche de la fin dans le jour du Seigneur dans sa version 2.0. Alors, dans le Tennessee, il y a des drôles de gens du Bourbon, des drôles de gens qui boivent du Bourbon et des gens qui racontent les histoires des drôles de gens qui boivent du Bourbon. C'est ce que fait Mika P. Inson ce soir, c'est Ho Sleepyhead. Waouh, c'est beau.

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2: Et bonjour à tous et à toutes, vous écoutez Symbiosis Live, l'émission dédiée à la musique électronique sous toutes ses formes, proposée par l'association Symbiosis Live, et diffusée en direct sur Radio Campus Montpellier 102.2, au cas où vous auriez oublié où vous êtes. On est aussi en streaming sur toutes les plateformes en ligne, moi c'est Thibaut, et aujourd'hui nous avons le plaisir de recevoir Adrien, a.k.a. Lazy Bird.
3: Et salut tout le monde.
2: Bienvenue Adrien, ça fait plaisir de t'avoir dans cette émission.
3: Bah ouais, grave, moi aussi je suis content.
2: Si tu devais un petit peu expliquer ce que tu fais à nos deux auditeurs, que dirais-tu ?
3: Si je devais expliquer ce que je fais, je dirais que je tourne des boutons dans tous les sens qui produisent des trucs bizarroïdes pour animer des jeunes déjantés dans des soirées délurées. Ça devrait être quelque chose dans le genre là.
2: Ouais, c'est pas mal comme description.
3: Ouais.
2: Et ça ressemble à quoi comme bruit ?
3: C'est moi je fais de la musique techno, tribe, improvisée à consonance psychédélique avec beaucoup de rythmique. C'est quelque chose pour emporter un peu les gens au fur et à mesure de la soirée avec le mood, les émotions que je ressens. Ce que me transmet le public, c'est un petit mélange comme ça, quoi.
2: Ok. Et qu'est-ce qui t'a lancé un petit peu dans ce côté un peu, du coup, live, improvisation, qui est très, très en décalage, justement, avec aujourd'hui le DJing qui a pris une place énorme ?
3: C'est vrai. Ce qui m'a lancé là-dedans, franchement, c'est de me reconnecter avec le plaisir de faire de la musique, pour moi, en fait, ouais. Si je devrais être le plus sincère possible. Dans même la manière dont je vis les choses, quand j'organisais énormément mes sets, quand je les écrivais plus à l'époque, quand j'avais plus des boîtes à rythme et autre chose, je me sentais pas vraiment vivant. Ce que je produisais chez moi, en fait, est-ce que ça avait vraiment un sens à l'endroit dans lequel je jouais, dans le contexte de la soirée à ce moment-là? Et je prenais pas un plaisir immense, en fait, à jouer. J'étais content de partager ma musique, j'étais content de que ça me donne une énergie pour créer, mais en fait, je sais pas, il se passait pas quelque chose de vivant, en fait, pour moi. Là où l'improvisation, oui, effectivement, c'est une prise de risque, clairement, surtout aujourd'hui, et c'est pas du tout ce qui est demandé d'un point de vue commercial à la musique, mais je me sens vraiment fabriquer quelque chose, en fait. Je me sens plus en fait attrapé par la musique et de me faire guider, en fait, plutôt que d'imposer quelque chose, quoi. Et ça me permet de beaucoup plus me contextualiser aussi par rapport à là où je suis et à ce qui se passe, en fait, autour de moi, d'attraper l'énergie des gens qui sont en face de moi, en fait, et du coup la synthétiser pour créer de la musique. Toutes sortes de choses là, en fait, pour moi sont assez essentielles pour être content d'aller jouer, pour être fier de ce que je transmets, en fait, quoi. Voilà, c'est à peu près ça l'idée.
2: Que c'est cool, ce qui paradoxalement d'ailleurs au final assez proche du vrai DJing, dans le sens où tu dois lire la salle, t'adapter un peu à ce qui se passe, et t'arrives à faire ça du coup en improvisant, c'est quand même chapeau, hein.
3: Ouais, je... Des fois après, c'est le risque de l'improvisation, c'est que des fois ça passe, des fois ça casse aussi. Forcément, c'est une performance, donc... On va avoir des moments où ça marche très très bien, où je suis hyper connecté avec mon environnement et j'ai l'impression que les gens réagissent à ça et ça me donne de la force. Mais évidemment, ça marche pas toujours de la même manière. On est des êtres humains avec des hauts, avec des bas, avec des fois des choses qui se passent moins bien que d'autres. Donc ça se reflètera forcément aussi sur du jeu en direct. Donc c'est un peu ça le jeu, et donc il y a des moments, en fait, où ça marche pas, et il y a des moments où ça marche super bien, donc voilà, ça fait partie de la performance, quoi. Mais moi j'apprécie ça, personnellement.
2: Bah ouais, mais même moi en tant que public, j'apprécie aussi de pouvoir voir une performance unique, plutôt que de voir quelque chose déjà de pré-programmé. Les deux sont très bien, hein, mais ça offre une saveur différente.
3: Ouais, complètement.
2: Ça fait combien de temps que tu fais ça, du coup ?
3: Combien de temps que je fais ça ? De la musique en général, ou que j'ai adopté un peu ce concept-là ?
2: Mais les deux écoutent. Hein.
3: Les deux écoutent. La première bécane que j'ai eue, j'avais 16 ans, donc ça fait bientôt 14 ans, quoi, que je crois que j'ai commencé à faire de la musique électronique. 16-17 ans, ouais, et j'ai direct commencé sur des boîtes à rythme. Moi, j'ai tout de suite voulu fabriquer de la musique. C'est ça qui m'a intéressé. J'ai toujours trouvé ça génial le mix, mais c'est vraiment ça qui m'a amené quoi à explorer le fait de pas avoir de limitations sur ce qui peut potentiellement être de la musique ou faire ressentir une émotion. Je trouve que cette prise de liberté tout en étant son propre orchestre est vraiment vraiment satisfaisante. Puis j'ai mon setup à évoluer, passer par des phases complètement analogiques, des phases totalement sur Ableton. J'ai changé 1000 fois de setup jusqu'à arriver aujourd'hui avec une composition complètement sur Ableton, parce que Ableton, ce logiciel, permet d'avoir une telle liberté en fait que du coup je peux pas m'en passer en fait de ça. Je pense que c'est important quand on commence de des fois avoir certaines limitations, voilà, qui permettent un peu de pouvoir créer, de pouvoir apprendre et de pouvoir essayer de se dépasser pour arriver à certaines choses et tout, et pas tomber dans un néant que peuvent être les logiciels. Mais je pense qu'à partir d'un certain moment, moi j'ai un peu passé ce cap là où j'ai bidouillé des machines et des synthés pendant des années, et justement j'ai eu après besoin d'être complètement libre en fait.
2: Ouais.
3: Parce que je savais à peu près ce que je voulais faire, enfin dans la direction dans laquelle je voulais aller, et là du coup Ableton ça m'a vraiment permis de faire ça quoi.
2: Bah oui, puisque du coup tu te retrouves pas vers l'immensité des possibilités que tu n'arrives pas à concevoir, mais au contraire tous les outils dont tu as besoin pour aller
3: exactement
2: aller où tu
3: veux. C'est tout à fait ça.
2: Oui, parce que effectivement Ableton ça apporte quand même une flexibilité assez incroyable.
3: Tout
2: et
3: à fait.
2: C'est vraiment hyper modulaire dans tous les sens.
3: Ouais, c'est fou à quel point ils ont pensé ça pour faire ça en fait quoi.
2: Ableton Live, du coup en fait Ableton, vu que c'est la société a créé le live qui est pensé vraiment pour le live.
3: Ouais et puis on peut dépasser le logiciel avec des outils comme Max4Live ou quoi, on peut fabriquer ce qui n'existe pas dans le logiciel, enfin ça c'est clair que c'est vraiment un chouette terrain de jeu quoi. Prend beaucoup de temps de fabriquer, mais ça permet vraiment pour moi de faire un truc, une interface, de fabriquer une interface, un univers qui ressemble vraiment à ta manière d'aborder.

0: fait. Donc vraiment des quantités assez colossales en fait. Souvent quand je me mets sur une session, je fabrique. Et après en fait c'est comme si j'avais un garde-manger énorme derrière moi et je cuisine en direct devant tout le monde en fait. Donc j'attrape un peu de ça, un peu de ça, je mets un peu de cette épice, je mets celle-là, j'en enlève, j'en rajoute, voilà. Et à partir de là, ouais, c'est comme ça que je l'imagine en gros.
1: Ok, c'est cool, mais ça doit demander une sacrée organisation du coup pour te retrouver dans tout ce que tu as fait. J'imagine que tu traînes des années et des années de contenu que tu t'es préparé pour ton live.
0: Ouais, malheureusement dans mes premières années, surtout que j'ai eu quand même des pauses musicales, j'ai pas tout samplé, j'ai pas tout gardé. Mais à partir d'un certain temps, j'ai essayé de garder un maximum de bouts de sample, de bouts d'enregistrement de ce que je faisais et tout. Et à force de ça, ça m'a aussi conçu une grosse bibliothèque en tout genre, que je réutilise, que je refais passer dans des effets, dans des boucles, dans des beats smashers, de ce que tu veux, pour recréer d'autres choses, d'autres textures. Et après, j'assemble tout ça en fait. Quoi. Ouais. Donc du coup, j'ai une immense, comme une espèce d'immense table de mixage dans laquelle j'ai plein de choses. Et après, voilà, je rajoute au fur et à mesure. C'est à peu près comme ça, quoi.
1: Ok, cool. Mais écoute, on va faire une toute petite pause avant de continuer cette interview avec une track sortie sur le label 303 BPM, qui est une track de Cookie Slayer et Select Username qui s'appelle La Violence.

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1: Et c'était La Violence, c'est l'excusez-en est, mais Cookie Slayer, sorti sous le label 303 BPM. Vous êtes toujours sur Radio Campus 102.2 et nous sommes toujours avec Adrien, Lazy Bird. Bon retour à toi parmi nous.
2: Oui, merci, c'était très chouette comme track ça.
1: Merci, bah, en vrai c'est moi qui l'ai fait, du coup je prends un compliment.
2: C'était sincère.
1: Eh bien je prends. On a parlé pas mal de ton live, tout ça. Et moi, il y a une question que j'aime bien poser en général. Qu'est-ce qui t'inspire à faire de la musique ?
2: Qu'est-ce qui m'inspire à faire de la musique ? C'est une grande question, ça. Je sais pas. C'est, outre le fait que je sois quand même quelqu'un de très mélomane depuis vraiment tout petit. Je suis passionné de musique, en fait. C'est l'art qui me touche le plus. Je ne peux pas vivre une journée sans écouter de la musique. Et ça, depuis que je suis haut comme trois pommes, quoi. Donc, je pense que c'est même pas vraiment une question que je me pose, mais si je devrais essayer d'y répondre dans un contexte de création musicale, je dirais que c'est un besoin, en fait. C'est un besoin, je me lève et en fait, il faut que je m'exprime, je sais pas, ça touche peut-être une zone du cerveau proche du jeu, de l'imaginaire, de l'expression, le fait de pouvoir dire des choses en dehors des mots, le fait de pouvoir transmettre des émotions... à travers un panel de possibilités d'expression énorme en fait, quoi, de la tristesse à la violence, à la colère, à la stupeur. Et je pense que c'est ce besoin-là qui fait que le matin, quand je me réveille, je me dis, il faut que je fasse de la musique, quoi. C'est ce côté qui me canalise et qui me permet de fouiner, de ressentir. Je pense que c'est ça, ouais, qui m'anime le plus, de manière viscérale, quoi.
1: Ouais, je pense que je vois très bien.
2: Ouais, j'en doute pas.
1: Je pense d'ailleurs que la plupart des personnes qui font de la musique déjà depuis aussi longtemps et surtout avec autant d'acharnement sont des personnes qui ont besoin de faire ça.
2: Grave, oui, il y a un besoin derrière, c'est sûr.
1: Parce que au cas où, pour les auditeurs qui nous écoutent, c'est vraiment pas quelque chose qui paye très bien.
2: Non.
1: C'est assez ingrat comme métier, mais c'est incroyable en fait de pouvoir faire ça aujourd'hui. Les possibilités qu'on a pour créer de la musique sont complètement folles.
2: Hein. C'est complètement hallucinant les outils qui existent aujourd'hui. Et même en dehors de ça, je trouve que c'est une... La musique, c'est une des... C'est une des choses qui montre que l'être humain, il a des choses vraiment belles en lui. C'est pour moi, c'est une espèce de représentation de la sensibilité, en fait, de l'être humain. Voilà. L'être humain, il fait pas toujours des choses qui sont super mignonnes, mais ça, c'est... Je trouve que c'est vraiment quelque chose qui montre qu'on est des êtres sensibles et qu'on est des êtres touchés par autant touchés par des vibrations dans l'air qui sont captées par des espèces de petites membranes dans nos têtes. Je trouve ça quand même assez dingue comme concept. Et voilà, je pense qu'effectivement c'est un besoin pour les gens qui le font autant et des fois en fait sans même jamais avoir un public, de passer des années de faire de la musique chez soi. Il y en a certaines, c'est le cas. De le faire vraiment que pour soi et tout, c'est parce que voilà, il y a un truc en soi, il y a une énergie, une boule, quelque chose, quoi que ce soit qui doit sortir en fait un peu tous les jours, quoi, et ça passe par là, et moi, je trouve ça magnifique.
1: Oui, en plus je trouve que tu soulèves un point intéressant en parlant de faire de la musique chez soi sans que personne l'écoute. Beaucoup de personnes m'ont dit que du moment qu'il y a eu une audience qui a commencé à écouter leur art, leur perception de cet art a changé, est devenue beaucoup moins personnelle et beaucoup... Comment dire, il y a une pression qui s'est rajoutée là où quand tu composes pour toi dans ton coin, c'est plus brut, c'est plus sincère.
2: Ouais, je le comprends. Franchement, je le comprends parce que je le vis et je le vois parce que voilà, à côté de ça, dans mon métier, je suis technicien son, donc j'accueille aussi des musiciens et des musiciennes. La musique, comme plein d'autres formes d'art, c'est quand on l'expose à du public, on expose quelque chose d'extrêmement personnel. D'extrêmement intime à un public et la réaction en fait de ce public elle peut être extrêmement violente parfois mais des fois sur des mêmes petites choses hein, tu présentes quelque chose, il suffit qu'il y ait une personne qui te dise en fait c'est vraiment nul ce que t'as fait, ça peut être extrêmement blessant parce que c'est quelque chose qui compte beaucoup pour toi, même sans parler d'ego quoi. Donc de se dire que quand tu prends en plus surtout une certaine notoriété que t'as ta musique, elle a une résonance énorme, Effectivement, ça peut être un moyen pour certaines personnes de se protéger, en fait, aussi, de faire des choses un peu moins personnelles. Je suppose que cette situation existe, quoi.
1: Ouais, je pense que même toutes les situations existent, hein, dans ce cas-là. Ça a l'air d'être un sacré tourbillon de devenir un tel succès.
2: Oui.
1: J'ai envie de le dire, je le souhaite à personne, mais je le souhaite quand même à ceux qui ont envie d'y arriver.
2: Oui, je dirais pas mieux.
1: Et j'enchaîne avec une question un peu dans cette idée-là. Est-ce que toi, tu as des périodes à vide un petit peu, des difficultés des fois avec la musique? Est-ce que ce truc qui t'apporte tant est parfois quelque chose qui va t'attaquer un peu négativement?
2: Bien évidemment, ouais. Question complètement. Ouais, il y a des gens à qui ça n'est pas le cas.
1: Oui.
2: Mais ah ouais, complètement, bien sûr. J'ai eu des rapports, presque une relation toxique avec la musique à certains moments dans ma vie, ouais, complètement. Enfin, ça se ressemble vraiment à ça, quoi. Il y a des moments, ça m'apporte quelque chose au quotidien. Là, depuis quand même au moins quasi une paire d'années, je suis sur quelque chose de très positif avec la musique. Mais j'ai senti des frustrations énormes. Il y a des moments où j'arrivais plus du tout à composer, je culpabilisais de ça, alors que ça sert complètement à rien, c'est tout à fait normal. On est des êtres vivants, il y a des fois où c'est pas le moment, en fait, de créer, quoi. Il y a des moments où ton corps le rejette, hein, t'essayes de le faire, et en fait, finalement, au moment où tu te mets derrière tes bécanes, ton ordi, ta guitare, quoi que ce soit, t'arrives pas, dès que tu commences à le faire, finalement, tu te catapultes dans ta piole en train de plier du linge. Il y a des moments où ton corps, il rejette le fait de créer, quoi.
1: Ça, c'est ouf, hein.
2: C'est complètement fou, et je pense que ces périodes-là, en fait, j'ai dire des choses qui ont été dites mille fois, mais il faut les accepter. Il y a des moments où il faut prendre de la distance, faut faire d'autres choses dans sa vie. Je sais que les moments où ça bloquait, au final, des fois, je suis parti pendant 2 semaines faire quelque chose d'autre, ça m'a enrichi, et je suis revenu, et ces changements, ils ont aussi été apportés dans la musique. Mais ouais, carrément, ça va avoir des moments de blanc, des moments de culpabilité aussi, les moments où... Enfin, ça rejoint un peu ce que je viens de dire, mais d'avoir des moments de culpabilité parce que c'est pas les moments pour toi qui sont les meilleurs pour créer, donc t'y arrives pas. Mais tu t'autorises malgré tout le fait de ne pas en faire, mais tu culpabilises. Il y a une espèce de voix dans le fond de ta tête qui dit ah.
3: Certain que ça
2: te parle. Qui ça ne parle pas, ça, en tant que compositeur ou compositrice, quoi. Et tu te dis oh, je perds du temps, je fabrique pas. Il y a un moment dans ma vie où j'ai lâché la musique pendant quasiment 2 ans parce que je suis parti vivre à l'étranger, je voyageais un peu dans le monde, mais j'avais alors que c'était un moment très très fort dans ma vie qui occupait beaucoup d'espace dans ma tête. J'ai passé ces 2 années avec une voix qui me dit ah, t'es pas en train de faire de la musique, t'as pas emporté des instruments, t'as pas... Donc c'est que, ouais, là je me suis dit, ça a une place assez particulière dans ma vie. Bon voilà, c'est un fait. Il faut trouver des moyens qui nous correspondent à chacun, chacune d'être cool avec ça.
1: C'est assez ouf, hein, la pression qu'on se met avec ça, de devoir créer, devoir produire quelque chose. Avec ou sans le publier, hein. Je connais plein de gens qui sont très perturbés à l'idée de ne pas faire de la musique alors que leur musique n'est pas publiée.
2: Oui.
1: Et moi, ça m'amuse un peu parce que c'est une question qu'on m'a souvent posée, c'est comment tu fais pour sortir autant de morceaux sans jamais t'arrêter? En fait, c'est pas vrai. Des fois, je vais avoir un stock de 10 morceaux que je vais prévoir sur un an, et pendant 8 mois, je vais être là à me dire « putain, j'arrive à rien ». Et en fait, je pense que c'est quelque chose qu'il faut vraiment accepter en tant qu'artiste. On n'est pas des machines. On a des grosses périodes de trous, des périodes de vide, de doute, de
2: complètement.
1: Comme ça. Et en fait, quand tu les acceptes, que tu les traverses et que tu reviens sereinement quand c'est le moment, parce que je pense que pour toi, ça doit être comme pour moi, il y a un truc qui t'appelle à y revenir et tu dis là.
2: Oui.
1: Là, ça y est, c'est bon, j'y suis, tu vois.
2: Oui, complètement. Ouais. Après, il peut y avoir des espèces de... Après, des pages blanches, il peut y avoir des espèces de fils blancs, en fait. Après, où tu te reconnectes, en fait, après une zone de frustration, à d'un coup, quelque chose qui est hyper positif. C'est pour ça que j'ai comparé ça un peu à une relation toxique.
1: Bah ouais, mais c'est carrément ça. Hein.
2: Mais tu peux carrément avoir ce moment-là où d'un coup, y a une flamme qui réapparaît, tu deviens hyper productif. Après, les premières fois, je pense que quand tu rencontres ces épisodes-là, sont plus durs, en fait. Moi, personnellement, j'ai trouvé un peu des... Il y a des moments où je suis très productif, donc j'utilise ces moments-là pour composer. Bah, justement, dans la manière que je fais, c'est que je fabrique. Et les moments où j'arrive pas, Bah je range en fait.
1: Ouais, je fais pareil.
2: Je range en fait, j'allume mon ordi, je fais pas forcément de la musique, j'améliore l'architecture de mon projet, j'essaye de me renseigner pour apprendre des nouvelles méthodes de conception de live, des trucs que j'avais pas encore imaginé, je fais de la bidouille en fait quoi. Je me dis bon bah ok, c'est pas le moment pour fabriquer, faut pas que je me mette une pression avec ça, c'est normal. Mais on peut peut-être, je peux peut-être pour étouffer cette voix de la culpabilité, si je ne fais rien, voilà, je vais faire ça, des petites choses, du bricolage. Et puis en plus, ça continue de nourrir un peu ton cerveau dans un contexte musical, et finalement après ça peut te permettre, hop là, de repartir un peu dans la création.
1: Ouais, c'est ça, et puis au final tu prépares le terrain pour quand ta période de création arrive.
2: Exactement.
1: Que tu puisses t'y concentrer pleinement et pas avoir d'obstacles sur le chemin.
2: C'est très bien dit, je suis tout à fait d'accord avec ça.
1: Puis, j'imagine aussi que tu as pas mal d'autres projets qui tournent autour de la musique aussi, donc ces moments de vide aussi te sortent pas non plus du déjà ton métier dans la musique.
2: Oui.
1: C'est pas comme si tu avais une relation chaud-froid constante, finalement.
2: C'est vrai, mais le fait d'être... d'être technicien, régisseur dans le spectacle vivant, ça permet de se rester connecté à ça, mais ça aussi, quand tu viens de passer un été à enchaîner le taf, à être dans des méga événements, à avoir du bruit très fort toute la journée, ça fait un espèce d'épuisement musical aussi qui peut se répertorier dans ton art, étant donné qu'il est vraiment directement lié à ça.
1: J'ai eu ce problème à titre personnel, hein, quand j'étais ingé son. Quand je rentrais, la dernière chose que j'avais envie de faire, c'était de la musique, parce que...
2: Ouais, et puis on fait pas de l'ambiance, quoi, on fait... je veux dire...
1: J'en fais en plus.
2: Non, mais oui, je dis ça, j'en fais un peu aussi, mais clairement, mais ce que je veux dire, c'est que, par exemple, j'ai pas envie de composer des gros kicks en rentrant d'une soirée dans un bar où j'ai passé une heure à mixer de la techno, ou deux, ou trois, ou quatre, voilà. C'est... Il y a la fatigue auditive aussi qui a à prendre en considération, ouais, ça c'est clair.
1: Et il faut d'ailleurs bien protéger ses oreilles. Petit rappel, je sais que ça fait un petit peu vieux papy qui raconte ses histoires à la radio, mais c'est l'usure qu'on se fait vraiment aux oreilles, elle est définitive, il n'y a pas de point de retour.
2: Ah ouais, non, vraiment, faites-le pour être aussi de l'autre côté, d'accueillir sur des événements des vieux et des vieilles DJ. Croyez-moi, la plupart sont complètement sourds et c'est très très chiant pour eux et pour elles, donc ouais, grave, protégez vos oreilles, c'est super important.
1: Bah ouais, tu perds ce que t'aimes le plus en fait, entendre des sons.
2: Bah ouais, wow, ce serait une catastrophe qu'on perde Louis.
1: Ah ouais, moi ce serait terrible à titre personnel. Eh bien écoute, je vais te poser ma question habituelle de la fin.
2: Ouais, j'écoute.
1: Alors, si tu avais un conseil à donner aux producteurs, productrices qui démarrent ou qui démarrent pas en fait, un conseil que tu as envie de partager, quelque chose que toi t'aurais aimé entendre dans ton parcours, à part se protéger les oreilles. Rappel.
2: Ouais, c'est... Je pourrais dire des choses qui ont déjà été dites mille fois et qui sont absolument vraies. La musique... Je sais pas, ça prend du temps, qu'il faut être assidu, il faut... l'entourage, des choses comme ça, c'est vrai, mais... Si je devrais peut-être dire quelque chose à titre personnel, parce que c'est une situation qui me revient quand même assez souvent dans ma vie, c'est si vous voulez faire de la musique parce que vous avez l'amour de la musique, parce que vous avez tous ces besoins qu'on a évoqués un petit peu plus tôt dans cette interview, donc de vous exprimer, de lâcher vos émotions, composez votre musique, quoi. Moi j'ai beaucoup de gens qui démarrent la musique qui me demandent « Ah, comment je pourrais faire pour faire exactement ce que fait cette personne, ou exactement celle-là, ou faire... » enfin.
1: Bah, tu joues son morceau.
2: Tu joues son morceau et aujourd'hui dans un monde où on peut hyper facilement craquer des banques de samples que des gens ont mis des centaines d'heures à fabriquer, que toi tu vas utiliser en quelques secondes pour fabriquer un morceau dark techno absolument parfait. Je crache pas sur les packs de samples, c'est une des manières de se rémunérer en tant que musicien et c'est déjà un monde qui est très difficile pour gagner de l'argent, donc c'est pas ça le cœur du sujet, mais... apprenez à fabriquer de la musique, faites quelque chose qui vient de vous, qui vient de vos tripes. On entend de la musique en permanence depuis qu'on est enfant, que ce soit dans la rue, à la radio, nos parents, le cinéma. On est rempli d'influences musicales et je pense qu'on est toutes et tous capables de fabriquer quelque chose qui nous ressemble, malgré le fait que ça soit rempli d'influences musicales et de métissage culturel. fabriquez quelque chose qui vienne de vous, apprenez, si vous faites de la musique électronique, apprenez comment on utilise des boîtes à rythme, qu'est-ce que c'est que la synthèse, le sampling, comment l'utiliser, avant de prendre des méga raccourcis qui vous feront juste être la version Wish d'un artiste beaucoup plus connu que vous et qui aura dans tous les cas de toute façon 20 ans d'expérience de plus que vous, donc vous serez toujours derrière. Après, c'est pas un mal en soi, mais des fois les événements sont très lisses et linéaires en termes de programmation et les genres sont de plus en plus ultra codifiés. Et avoir un petit peu d'originalité, je prétends pas être la personne la plus originale du monde ou quoi que ce soit, c'est pas du tout le but de ce que je suis en train de dire, mais je pense qu'on a tous des choses qui sont uniques en nous et vraiment essayer de les faire. Et pour ça, c'est pas en en essayant de reproduire ce que fait quelqu'un, mais c'est en essayant de produire quelque chose qui vient de vous-même, et là vous sortirez quelque chose qui est beau et personnel, et ça vous appartiendra, et il y aura forcément des gens qui vont vous suivre parce que avec quelque chose de personnel, vous allez toucher les gens. Voilà, c'est ça que je dis aux jeunes gens.
1: Bah c'est un très beau conseil. Je me permets juste de rebondir sur un truc. C'est quand même bien aussi de recopier ce que fait quelqu'un pour apprendre.
2: Ouais, complètement.
1: Je trouve que c'est quelque chose qui est souvent un peu négligé, le fait de... Parce que je relance un sujet au final.
2: Ouais, bien, je t'en prie, avec plaisir.
1: Il y a un peu ces deux écoles. L'école de « je fais tout par moi-même et je fais tout le plus vite possible ». Qui ont un peu du mal des fois à se mélanger. Il y a par exemple des artistes qui vont dire « Ouais, mais moi, je veux pas me laisser influencer par les autres. » Mais mec, t'as mis un kick sur tous les temps. Tu es déjà influencé à mort par ce que tout le monde a fait. Et il faut saisir du travail des autres, laisser le comprendre, le digérer, l'avaler. Et comme tu dis, le régurgiter avec son soi, sa personnalité, plutôt que effectivement de sortir des loops, sortir d'un sample pack ou de Suno maintenant parce que c'est encore plus rapide. Alors, on va vraiment vers un monde où la musique se banalise, se normalise, de plus en plus facile à produire, et où tout le monde va vers ce qui marche. Mais je pense qu'artistiquement parlant, tous ces trucs qui marchent seront oubliés, parce que si tu copies, je sais pas qui c'est qui est à la mode en ce moment, on va dire Sarah Landry, je pense qu'elle est très à la mode. Si tu copies Sarah Landry, dans 10 ans, tout le monde se rappellera de Sarah Landry, pas de la copie. Hein.
2: Oui, bien sûr.
1: C'est comme le Roi Lion, tout le monde se rappelle du Roi Lion, pas de la copie, alors que c'est lui la copie. Mais c'est...
2: Oui, oui.
1: Voilà, non, j'ai pris un mauvais exemple.
2: Je pense qu'on a tous très bien compris, et je suis totalement d'accord, je suis 100% d'accord avec toi. Après, là, c'est dans un contexte où le but de la musique, enfin tel que je l'entends, effectivement, et toi aussi, c'est pas de la reconnaissance ou quoi que ce soit. Mais évidemment, je suis tout à fait d'accord. La musique, on la fabrique pas 100% nous-mêmes. Enfin, moi, il y a des choses qui m'ont débloqué parce que j'ai regardé des masterclass sur Ableton de gens qui sont beaucoup plus forts que moi et qui. Et je me suis dit, ah, mais ça c'est super intelligent, et finalement j'ai pris leur truc, je l'ai développé un peu à ma manière et tout. On est tout le temps en train, depuis l'aube des temps, de s'inspirer d'autres musiciens et musiciennes que nous.
1: Tant mieux.
2: Et ça c'est super important, c'est clair. Moi des fois ça m'arrive, je compose un petit lead, je me dis, ah, c'est super, il me touche, il est trop bien. 3 jours après j'y repense et en fait je l'ai tapé, c'est exactement la même suite d'accords et en plus exactement le même synthé qu'un album de quand j'étais gamin. C'est d'ailleurs pour ça que ça m'a touché.
1: Angoisse existentielle. Des fois t'es là, tu dis ça vient de moi ou pas ça.
2: Complètement.
1: Et c'est pas grave en fait.
2: Moi j'ai l'exemple que t'as donné, moi j'ai déjà essayé de reproduire des choses que des gens ont fait alors que je les utilise même pas, juste parce que c'est d'autres procédés de création que ça m'a permis d'ouvrir des portes et tout ça. Complètement. Là, dans l'exemple que je donnais, c'était vraiment reproduire à l'identique. Mais clairement, moi, je suis en plus complètement pour le fait de pas complètement garder tous ces tips perso de superstar et de partager un maximum ses recettes et ses manières de faire et d'échanger dans la musique parce que voilà, je pense que c'est vachement important.
1: Carrément. Mais de toute façon, ouais, j'avais compris ton intention. J'avais juste envie de développer dessus. Je trouvais que c'était un sujet super intéressant.
2: Ouais, ta remarque était très pertinente, donc t'as bien fait.
1: Je pense qu'on pourrait en parler pendant encore 2 heures. Mais je te propose qu'à la place, on écoute ce que tu as à dire sans parole, avec ton live.
2: Avec plaisir.
1: Eh bien, ne bougez pas. On prépare le live de Lazy Bird. Et à tout de suite.
2: À tout de suite.

Et c'était Lazy Bird en direct de Radio Campus Montpellier pour Symbiosis Live. Je reprends le micro pour la fin de l'émission, ne quittez pas, je vous donne tout de suite les actus de Symbiosis Live et de ses membres. Vous pouvez retrouver Lazy Bird, notre invité de ce soir, sur les réseaux sociaux et les plateformes de streaming. Alors si vous n'avez encore rien de prévu ce week-end, je vous donne rendez-vous au Méloman pour la première soirée 303 BPM dans ce club. Ça sera donc samedi 29 novembre de minuit à 6h du matin. Le line-up est composé de Nagmar, Cookie Slayer, Buzz, Calliop, Shifu Mix et Select Username et il reste encore quelques places disponibles sur Shotgun. Le vendredi 5 décembre, le label 303 BPM annonce une nouvelle sortie. Il s'agit du remix de Select Username du morceau The Banner de Cookie Slayer. La track sera disponible sur Bandcamp ainsi que sur les plateformes de streaming. Le prochain MUG ou Montpellier Ableton User Group, aura lieu le jeudi 11 décembre. C'est une rencontre gratuite organisée par le centre de formation Fastlane, où chaque mois, deux intervenants sont invités pour partager autour de leur pratique de la MAO. Ça se passera comme d'habitude au Blackout, et ce mois-ci, les invités seront Citizen Kane et The Funktronics. Et enfin, on se retrouve une nouvelle fois au Blackout le jeudi 18 décembre avec Fast Fame Records pour la release partie de l'album Skank Escape de Lambda Tech. Dans cet opus, au croisement entre dub et techno, Lambda Attack rend hommage et mélange les cultures reggae et rave pour un voyage sonore à la fois poétique et rythmé. Quant à nous, on se retrouve le 25 décembre pour une émission spéciale Noël. Et cette émission-ci touche à sa fin. Merci à Tom et RCM de nous accueillir chaque mois. Merci à Lazy Bird qui était notre invité ce soir et merci à vous de nous avoir écoutés. 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On se quitte en musique avec le morceau Bourafou de Dorifuto, Kingu et KOZ.

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